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2: Bonjour à tous, on vient de l'apprendre. Un soldat franco-colombien de la Légion étrangère française a été enlevé début août en Colombie. En permission dans son pays d'origine, il circulait dans une région contrôlée par la guérilla. Les responsables présumés sont des dissidents des FARC aujourd'hui dissous. Ils l'auraient enlevé après avoir réalisé qu'il appartenait à la Légion étrangère française. Le bilan s'alourdit encore au Népal après la coulée de boue dévastatrice de mercredi. 469 personnes sont mortes selon la police népalaise. Les autorités chinoises ont pour leur parfait état de 3 morts sur le territoire du Tibet, portant le bilan provisoire total de la catastrophe à au moins 472 morts et plus de 1400 disparus. Les habitants de Kherson en Ukraine appelés à évacuer la ville, un appel lancé par les autorités locales pour se protéger des frappes russes. Le gouverneur régional a pointé le risque de voir la ville sans électricité ni chauffage pendant une longue période. En France, la façade est du pays toujours en proie aux orages. 7 départements sont toujours en vigilance orange. Du Bas-Rhin au Rhône, la Corse, elle est encore en alerte canicule. Sébastien Lecornu veut lancer un choc de reconstruction à Mayotte. Le Premier ministre a achevé hier sa visite sur l'archipel plus d'un an et demi après le passage du cyclone Chido. Il a ainsi indiqué que l'État accorderait une plus grande proportion d'avances financières aux collectivités. Sébastien Lecornu a aussi assuré qu'il espérait que des opérations de reconstruction démarrent d'ici le mois de février. Le député de la France Insoumise, Sébastien Delogu, convoqué pour outrage le 13 novembre prochain. Il a été entendu pendant 8 heures dans le cadre d'une garde à vue. En cause, son altercation avec des policiers lundi à Marseille. 3 fonctionnaires de police ont ainsi déposé plainte pour outrage à personne dépositaire de l'autorité publique. Sébastien Delogu a également déposé plainte pour outrage. Et puis on termine avec l'un des jeux les plus attendus de l'année. Les premières images de GTA 6 ont été dévoilées officiellement hier sur Netflix dans un clip de près de 30 minutes. Il nous fait ainsi découvrir les deux héros ainsi que la ville fictive de Vice City inspirée de Miami. Excellent début de journée à tous.
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2: Bonjour à tous. Un soldat de la Légion étrangère française retenu en otage en Colombie. Un caporal franco-colombien engagé dans l'armée depuis 4 ans a été enlevé début août alors qu'il était en permission dans son pays. Il se trouvait dans une zone contrôlée par la guérilla. Les responsables présumés seraient en effet des dissidents des FARC aujourd'hui dissous. Et ces rebelles auraient enlevé le soldat après avoir réalisé qu'il appartenait à la Légion étrangère française. La peur d'une nouvelle catastrophe entre le Népal et le Tibet. 2 jours après la coulée de boue dévastatrice, la Chine alerte sur le risque de rupture d'une vaste retenue d'eau dans la zone touchée. Cela pourrait provoquer une importante crue en aval et des dégâts supplémentaires. En attendant, le bilan, lui, s'est encore alourdi, avec au moins 472 morts et plus de 1400 disparus au Népal et au Tibet. Les orages menacent encore l'est de la France. 7 départements sont en vigilance orange ce matin aux orages, du Bas-Rhin au Rhône. Ces intempéries pourraient être accompagnées de chutes de grêle et de fortes rafales de vent. À noter que la Corse, elle, est encore en alerte orange canicule. Dette publique, réforme des retraites, bilan macroniste. Le MEDEF a organisé hier un débat économique à Roland-Garros en marge de l'université d'été des grands patrons. Débat qui a réuni 7 candidats à la présidentielle. Marine Le Pen, Bruno Retailleau, Édouard Philippe, Gabriel Attal, Raphaël Glucksmann, Marine Tondelier et Jean-Luc Mélenchon. Le football, Paris, Lens, Lille, ils connaissent leurs adversaires pour la phase de Ligue de la Ligue des Champions. Le tirage au sort, c'était hier. Manchester City se dressera sur la route du Paris Saint-Germain et de Lens. Les Parisiens accueilleront aussi Barcelone et iront défier l'AS Rome. Les Lensois, eux, iront à Liverpool. Et programme copieux pour les Lillois aussi, qui joueront sur la pelouse d'Arsenal, vice-champion d'Europe, et qui recevront l'un des favoris, le Bayern Munich. Et puis, vous allez être nombreux sur les routes aujourd'hui et demain. C'est le dernier week-end de vacances scolaires. Bison futé, voire rouge sur tout le pays, dans le sens des retours pour ce vendredi. En Ile-de-France, les premiers ralentissements sont attendus dès le début de l'après-midi. Excellent début de matinée à tous.
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2: Bonjour à tous. Une nouvelle alerte aux inondations au Népal. Elle a été lancée par la police népalaise après avoir été informée de la rupture d'un lac au Tibet. Les opérations de sauvetage sont suspendues. Depuis hier, la Chine alertait sur le risque de rupture d'une vaste retenue d'eau dans la zone touchée par la coulée de boue dévastatrice de mercredi. Retenue qui avait été créée par la rupture du glacier. Un soldat franco-colombien de la Légion étrangère française a été enlevé début août en Colombie. En permission dans son pays d'origine, il circulait dans une région contrôlée par la guérilla. Les responsables présumés sont des dissidents des FARC, aujourd'hui dissous. Il aurait enlevé après avoir réalisé qu'il appartenait à la Légion étrangère française. Les intempéries menacent l'est de la France. 7 départements du Rhône au Bas-Rhin sont en alerte orange aux orages aujourd'hui. Météo France prévoit également de fortes rafales de vent et un risque de chute de grêle. La Corse est encore en vigilance orange canicule. Le pic de chaleur est d'ailleurs toujours marqué sur les 2 départements de l'île de Beauté. Et déjà hier, un violent orage a frappé l'Île-de-France. La pluie, la grêle et le vent se sont abattus en fin de journée sur la région francilienne, provoquant des dégâts matériels et de fortes perturbations dans les transports. C'est un week-end politique qui s'annonce. Ça commence aujourd'hui avec le début à Blois de l'université d'été du Parti Socialiste. La présence de Raphaël Glucksmann et de François Hollande est attendue pour cette première journée. Et puis la foire de Châlons lance sa 80e édition également ce vendredi, avec notamment Bruno Retailleau et Catherine Vautrin attendues aujourd'hui avant d'autres politiques ce week-end. Et puis on termine avec un mot de sport, le football. Après le tirage au sort de la Ligue des Champions hier, place aujourd'hui au tirage au sort des 2 autres compétitions européennes. C'est à partir de 13h. À Monaco, 3 clubs français disputeront la Ligue Europa, Marseille et Lyon qui se retrouvent dans le même chapeau, ainsi que Rennes. Concernant la Ligue Conférence, Monaco a validé son billet hier et c'est d'ailleurs le seul représentant du championnat français. Voilà pour l'essentiel de l'actualité. Excellente matinée à tous.
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1: Les belles et bonnes nouvelles de Saul, lues par Louis. Nacre malsain, chapitre 1er. Jérémie, s'il vous plaît, pouvez-vous aller chercher, vous savez quoi, ainsi qu'une délicieuse bouteille de Mouette et Chandon, pour fêter ça comme il se doit. Alors que le majordome s'apprêtait à partir. Ah, et aussi, éteignez les lustres en revenant, la fête n'est que plus belle sans lumière. Le majordome s'en fut donc, fort des instructions données par la maîtresse de maison. Et soudain, quand les lumières s'éteignirent, « Joyeux anniversaire, joyeux anniversaire, joyeux anniversaire Olympe, joyeux anniversaire !» Elle souffla sur les bougies et s'ensuivit des acclamations de joie, puis les invités scandèrent en chœur. « Un discours, un discours, un discours !» Bon, d'accord, j'y vais. Alors d'abord, merci d'être là, et ensuite, place au cadeau, c'est parti. Par-dessus les acclamations, une voix s'éleva. Je vois que tu ne perds pas le nord, ma fille. Faut croire que cette famille. Hilarité générale dans la salle. Alors que le Mouette et Chandon coule à flot dans les verres, un interminable nombre de cadeaux fait la queue jusqu'à la principale intéressée. Lorsque le dernier cadeau fut ouvert, apprécié, remercié et posé à côté, la maîtresse de maison se leva et fit elle-même un discours. Bon, en effet, comme l'a dit ma fille, merci à tous d'être là. Cela fait plaisir de savoir que l'on peut compter sur de bons amis pour animer une fête. Et pas n'importe quelle fête, c'est tout de même les 27 ans de ma fille et son entrée dans la vie active, pour amener prospérité, bonheur et liberté là où elle passe. Et comme le veut la tradition familiale, demain, nous irons avec ma fille adopter un chat de prestige, qui symbolisera la grandeur de notre famille et son amour pour ses mignonnes petites boules de poils. Je suppose que tu sais déjà quel chat tu veux, ma fille. Oui, je sais bien évidemment ce que je veux comme chat, oui, dit-elle avec un air gêné et un sourire pincé. Le lendemain, après une nuit de sommeil agité, de rêves fantastiques de chien parasité par des apparitions félines, malgré la lourdeur de l'alcool dans son sang, elle glissa du lit vers 12h30, et l'on peut dire que les meubles de sa chambre n'étaient pas les seuls à être faits de bois. Bref, elle partit rejoindre sa mère qui l'attendait dans le salon depuis bien trop longtemps déjà. « Alors, c'est à cette heure-ci que tu te lèves. Tu ne m'as pas donné d'heure précise à laquelle me joindre à toi, alors j'ai laissé libre cours à mon corps de me lever quand bon me semble. Et tu as bien raison d'avoir fait ça. J'avais fait le même coup à ta grand-mère, mais il se peut que j'ai fait durer le plaisir jusqu'à tard dans l'après-midi. Tu aurais dû voir la tête qu'elle avait quand je me suis présenté à elle. On aurait dit l'incarnation de la colère. Puis c'est vrai que grand-mère est pas des plus patientes. Bon, trêve de remembrance, en voiture Simone. » Je devrais plutôt dire en limousine Simone, pour être tout à fait exact. Même si personne à l'intérieur ne s'appelait Simone, ils partirent en limousine, parcourant kilomètre après kilomètre, jusqu'à arriver au milieu de l'après-midi à l'animalerie sobrement intitulée « Dynastie fait l'un pour l'autre », qui est ni plus ni moins que l'endroit où toute personne aisée vient se procurer l'animal qu'il souhaite, si ce qu'il souhaite est un chat. Ils entrèrent ainsi par la grande porte en bois à la poignée bleu royale. À l'intérieur, un réceptionniste les enjoint à patienter, le temps que le détenteur de ce lieu finisse avec son client. Alors, Olympe profite de cet instant pour se poser et observer la pièce qu'elle ne verra, si tout va bien, qu'une seule fois. C'est une grande salle octogonale, avec des cariatides de marbre représentant différentes civilisations réputées comme prospères dans le temps, allant d'un pharaon à un riche homme d'affaires états-unien, en passant par un chef inca richement orné, en guise de colonne aux huit coins de la salle. Les murs sont pour la plupart décorés de splendides tapisseries, tissant l'histoire de la félinité dans la civilisation. Les quelques mobiliers permettant à cette salle de remplir sa fonction de salle d'attente étant eux-mêmes richement décorés pour accueillir l'océan de personnes riches de parures et d'atours. Une fois cette inspection faite, Olympe songea que, malgré la beauté du lieu, elle trouve que cela faisait un peu superflu, et que malgré le faste dans lequel elle vit quotidiennement, elle a toujours eu un petit faible pour le luxe, discret et sobre. Coupant ainsi sa pensée, le réceptionniste leur clame de bien vouloir le suivre. Le maître des lieux est prêt à les réceptionner. Ils passent ainsi dans un long couloir avec des statues de chats célèbres, sans doute fournis par cet établissement, tels que Tama, la chef de gare, Indiana, féline de W. Bush, ou encore Brillant, chat du roi Louis XV. Le réceptionniste leur pousse la porte du bureau du gérant, qui les accueille chaleureusement. « Ah, mais voilà cette bonne vieille famille Smith. Mon père ne m'a dit que du bien des affaires qu'il a pu conclure avec vous. Bon, je suppose que vous n'avez pas beaucoup de temps et qu'il vous faut un chat pour la demoiselle ici présente. En effet, je suis là pour adopter un chat auprès de vos services, monsieur Kens, pour vous servir. Avez-vous déjà une idée précise de quelle race de chat vous souhaitez ?»« Bien évidemment, je sais ce que je souhaite. Je voudrais juste d'abord les voir, peut-être pour être sûr qu'il s'agisse bien de cela. » Très bien. Dans ce cas, veuillez me suivre. Votre mère nous accompagnera-t-elle? À part volonté de ma fille, je préfère rester ici pour me faire la surprise du nouveau venu. Monsieur Keynes et Mademoiselle Smith partirent donc vers la pièce à vivre des félins, en passant par la porte dans le fond du bureau. Dans cet espace de vie féline, plusieurs pièces spacieuses sont réservées pour chaque espèce, toutes plus précieuses les unes que les autres. Chaque pièce accueillant lustre, griffoir, jouets, bibelots, ainsi que subsistance à foison. Alors, Mademoiselle Smith, quelle race est l'élu de votre cœur? À vrai dire, je ne sais pas vraiment quelle race m'intéresserait. Je souhaiterais juste faire le tour de celle que vous avez à me présenter pour faire mon choix. Ah, je vois. Eh bien, ce que je peux vous proposer, c'est de vous présenter les trois archétypes raciaux que nous possédons là, puis vous pourrez faire votre choix ensuite. Cela me convient parfaitement. Eh bien, tout d'abord, nous avons sur votre droite la race Crocus, qui a la particularité, comme vous pouvez le voir, d'être entièrement orange avec le sommet de leur tête blond. L'orange laisse place à du blanc plus leur âge avance. Qui plus est, ils ne peuvent vivre sans une liberté totale. Pour eux, l'absence de liberté est au même niveau que le manque de nourriture. Ensuite, à gauche, la race Cyna, qui en plus de leur ressembler, se comporte comme peuvent le faire les chiens. À ceci près qu'il n'est pas la peine de recevoir une personne si elle n'apporte pas de la nourriture pour votre félin. Qui plus est, ils sont extrêmement territoriaux et défendront leur lieu de vie coûte que coûte, sans jamais vouloir en sortir. Enfin, au fond, la race Munir, qui sont plutôt communs par rapport aux deux autres, mais qui ont l'avantage de ne pas vous faire part de leurs inconvénients. Ils ont également la particularité de posséder une très grande diversité de pelage, qui rend chaque individu unique. Voilà dans la globalité ce que nous possédons. Bien évidemment, vous pourrez trouver des croisements entre ces races. La suite, la semaine prochaine.
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3: Bonjour à tous. Les heures passent et le bilan continue de s'alourdir après la crue meurtrière entre le Népal et le Tibet. On déplore au moins 480 morts. Les opérations de secours et d'évacuation se poursuivent. 1200 militaires supplémentaires ont été déployés pour participer aux recherches. Ils seront près de 3000 au total. Le gouvernement népalais confirme la disparition d'au moins 4 Français. Le début des universités d'été du PS à Blois. Les militants se retrouvent jusqu'à dimanche. Un rassemblement à l'importance particulière. Cette année, à quelques mois de l'élection présidentielle, la primaire de la gauche, elle, se tiendra en octobre. Le premier secrétaire du Parti Socialiste, Olivier Faure, appelle François Hollande à participer à cette primaire. L'inflation continue de grimper en France, 2,4% sur un an en août. Selon l'INSEE, cette hausse semble s'expliquer essentiellement par l'accélération des prix de l'énergie, près de 17% d'augmentation. Le bilan des orages qui ont traversé la France ces dernières heures, selon le ministre de l'Intérieur, Laurent Nunez, 3 personnes ont été légèrement blessées dans la Loire, le Val-de-Marne et le Doubs. En fin de matinée, environ 1700 clients étaient privés d'électricité dans les départements de l'Est de la France et 500 dans l'Allier. Le département des Pyrénées-Orientales va-t-il changer de nom ? Réponse aujourd'hui, après la consultation menée cet été par le département. 42 000 habitants ont voté, c'est un peu plus d'un sur 10. Ils avaient le choix entre 3 propositions, conserver le nom actuel de Pyrénées-Orientales ou bien changer pour Pyrénées catalanes ou Pyrénées méditerranées. Le dépouillement aura lieu cet après-midi à l'hôtel du département à Perpignan. Résultat attendu en début de soirée. Et puis en foot, après le tirage au sort de la Ligue des Champions, place à celui de la Ligue Europa en début d'après-midi. Marseille, Rennes et Lyon vont découvrir leurs 8 adversaires en phase de Ligue. La Juventus Turin, le Bayern Leverkusen ou encore l'AC Milan font partie des favoris. La compétition débutera le 16 septembre. Voilà pour l'info, excellent après-midi.
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0: messieurs, quoique tout le monde ne soit pas encore arrivé, on attend encore du public assez tard, je commence quand même. Tant pis pour les retardataires, la prochaine fois, les arguments à l'heure.
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Aujourd'hui, c'est un voyage au pays du soleil levant que je vous offre. Une pérégrination littéraire et musicale avec trois coups de cœur qui ont le point commun d'avoir été en premier lieu des mangas, puis une œuvre dans la catégorie série animée et film, ayant bien sûr eu un impact majeur sur la pop culture. Je souhaite vous donner l'envie de découvrir ou de redécouvrir ces monuments tout en subtilité, les effleurer en votre compagnie, saupoudrés d'anecdotes et de mon avis, bien entendu.

Pour commencer, je vais vous parler du seul et unique manga créé par Hayao Miyazaki, paru de 1982 à 1994. Qui ne connaît pas ce réalisateur, sans doute l'un des plus charismatiques du XXe et XXIe siècle, tant son influence et celle de son studio Ghibli sont grandes dans le monde du cinéma, mais aussi de la culture au sens large du terme. Nausicaa de la Vallée du Vent est une carte de cet univers miyazakien, avec pour trame majeure la nature comme entité divine, la folie des hommes et leur non-empathie vis-à-vis d'eux-mêmes ainsi que de tous les êtres vivants. L'utopie communautaire avec cette merveilleuse Vallée du Vent. Une figure messianique en la personne de Nausicaa, médiateur entre les deux camps. Les deux camps sont d'un côté les hommes et leur rage destructrice et de l'autre la foucaille, une forêt empoisonnée et bien sûr les insectes. Mais nous y reviendrons plus tard. Le manga étant différent du film, les deux œuvres se complètent parfaitement, la fin n'étant pas la même. Le film est sublimé par la musique de Jo Hisashi, grand compositeur japonais qui va accompagner Hayao Miyazaki tout au long de sa carrière. Une musique qui nous transporte aux confins du ciel en nous berçant tel le murmure du vent. Nausicaa, c'est l'histoire de notre planète détruite par l'homme, les guerres et les cataclysmes. Un monde hostile, empoisonné où règne la foucaille. C'est une forêt venimeuse qui s'étend partout. Elle pousse les hommes à se retrancher dans les derniers bastions et villes, en communauté. Les insectes géants sont partout. Les plus grandioses sont les omous, les gardiens de la foucaille, mais aussi des êtres divins. Action, aventure aux côtés de Nausicaa, qui verra sa vie bouleversée par l'invasion d'un peuple ennemi. Nausicaa n'est autre qu'une prophétie post-apocalyptique, tellement d'actualité. Et maintenant, un extrait de la BO du film Nausicaa de la Vallée du Vent, sorti au Japon en 1984 et que la France a découvert en août 2020.

Le vent nous amène maintenant à Hiroshima pour découvrir un manga d'une rare éloquence. Gen d'Hiroshima, de son vrai nom Adachi no Gen, littéralement Gen aux pieds nus, est un manga écrit par Keiji Nakazawa de 1973 à 1985. C'est une œuvre très méconnue en France. Ce manga, au dessin simpliste, a une dureté et une maturité de ton peu égalée. Gen raconte l'histoire de la famille Nagakoka à Hiroshima de 1945 à 1953. Cette œuvre est basée sur la vie de l'auteur Keiji Nakazawa, qui a perdu très jeune son père, sa sœur, ainsi que son plus jeune frère dans cette catastrophe. Ce manga n'est autre qu'un magnifique témoignage du côté civil japonais, de ceux qui étaient au cœur de cet enfer nucléaire qui changea le Japon à tout jamais. Les thèmes abordés sont très divers, sublimés par la profondeur du récit et la complexité des situations. En premier lieu, la bombe atomique et son impact, le système impérial japonais défaillant, les relations entre les Américains et les civils japonais, la notion de survie et tant d'autres que vous découvrirez en lisant ce manga composé de 10 volumes. Le manga nous expose l'histoire de Gen, un jeune garçon plongé dans l'horreur de la réalité. Jamais Gen ne se laissera abattre et fera de son mieux pour survivre. Dans un monde en ruine où tout est à reconstruire, comment faire face à la famine, la pauvreté, la criminalité et le fait d'être un Ibakusha, ce qui veut dire survivant de la bombe. Gen est une leçon de vie, de courage, d'abnégation qui nous fait réfléchir, prendre conscience de la souffrance des civils à ce moment clé de l'histoire de l'humanité. Le manga comporte des scènes graphiques qui peuvent bousculer les lecteurs. Cette œuvre est d'une telle importance au Japon qu'elle est dans toutes les bibliothèques scolaires et elle est aussi étudiée dès le plus jeune âge. Il existe deux adaptations en film d'animation, une de 1983 et une de 1986. Les deux adaptations diffèrent du manga, mais restent intéressantes et cohérentes. La dureté de ton et le graphisme sont présents, mais en moins marqués que dans l'œuvre littéraire. Une œuvre qui prend au plus profond de nos âmes, qui fait réfléchir et nous invite à philosopher, voire approfondir notre point de vue sur les ravages de l'arme atomique. Pour étoffer mon propos, voici la chanson de fin de l'adaptation de Gen d'Hiroshima de 1983.

Partons maintenant pour un monde des plus sombres, qui cache en son sein un diamant étincelant de noirceur. J'ai nommé Berserk, Earth de feu Kentaro Miura, qui nous a quittés en 2021. Ce manga a percuté ma vie et m'a changé à tout jamais. Il faudrait plus d'une émission pour en parler tellement ce monument est riche en symbolique. Un ouvrage qui marque l'esprit au fer rouge et qui aborde les thèmes d'une grande complexité. Pour moi, le thème clé de voûte, c'est la notion du destin, du libre arbitre et de la causalité. Ce manga paru en 1990 nous conte les aventures de Guts, parfait anti-héros sur le plan physique ou psychologique, mais profondément humain. Au tout début, Guts est né d'une femme pendue et est recueilli par un rustre du nom de Gambino qui va le former au maniement des armes. Nous sommes dans le royaume du Midland, un royaume qui est un mélange entre le médiéval et la période de la Renaissance. Gouverné par un roi, le clergé est aussi présent. Les guerres, les famines sont quotidiennes. Sur sa route, Guts va rencontrer Griffith, le magnifique, et la troupe du Faucon, ce qui va changer le destin de Guts à tout jamais. Le guerrier noir nous emporte dans sa quête où tout est possible. Démons, dragons, trolls, mais aussi entités divines, la main du destin, omniprésente en toile de fond. Tout au long de ce pinacle qui impactera pour toujours la pop culture. Prenez en compte sa dureté de ton et sa magnificence graphique, d'une beauté très peu égalée. Je le conseille pour un public averti. Je vous invite à regarder la très bonne série animée sortie en 1997. Le ton y est moins dur, elle est disponible gratuitement sur YouTube. Pour moi, c'est la meilleure des séries car il y en a eu d'autres, bien fades à mon goût. La série de 1997 est une excellente introduction pour découvrir Berserk. Cette série est faite de 25 épisodes qui nous narrent les deux premiers arcs du manga, le Guerrier Noir et l'Âge d'Or. Nous terminons cette émission avec la musique de Susumu Hirasawa qui a composé toutes les bandes-sons des adaptations de Berserk. Je vous laisse avec le thème de Guts. À très bientôt pour de nouvelles aventures pop.

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0: L'heure bleue. 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
1: Qu'est-ce qu'on n'a pas écrit sur les bistrots ? Qu'est-ce qu'on n'a pas écrit sur les bistrots ? Les statistiques sont formelles. Les bistrots ferment et disparaissent du paysage et leur mort fait autant de bruit que celle des abeilles ou des papillons. Encore que là, les gens s'en émoivent, au moins en façade. Mais guerre d'associations verdoyantes pour les défendre, les cafés. Cela se soustrait discrètement, ne souvent pas les foules, et quand on les regrette, c'est déjà trop tard. Ce qui est d'ailleurs la définition du regret. Mais à chacun son round-up. Et il n'est guère étonnant que depuis peu, on se met à les classer dans les immémoriaux, les bistrots. Monuments historiques et patrimoine de l'humanité. Et que des littérateurs, ils en recensent. Des romans balzaciens comme des brèves de comptoir, des souvenirs d'anciens combattants comme ceux d'étudiants attardés. Première utilisation attestée du mot bistrot en 1884. Avec la clientèle adaptée d'à chacun son rinçon. Bleu de chauffe ou sac griffé, les croque-monsieur à la cuisine bio. Multinationale du café Lavaz dans les boîtes en carton pour ceux qui ne goûtent que l'uniformité. Les cyber des centres-villes prennent le pas dans la mémoire commune sur les vieux cafés du Périgord aux poutres de jambon pendues à la ficelle. Les belles brasseries avec tenue de rigueur et pourboire discret. Garçon, un expresso s'il vous plaît. Enfin le café de quartier quand il reste un quartier autour. On les arrange à plus de sauce que les pâtes, les bistrots, pour les faire tenir encore, encore un peu. Jeux à gratter, tabac, foot, produits du terroir pour le tiroir, caisse. Et postes restantes, agences bancaires parfois, et on y prend encore la peine de vendre des journaux que plus grand monde ne lit. On les décline dans leur déclin, quitte à soustraire la licence, moins cher quand on ne vend pas d'alcool. Le blanc limé a passé de mode et on a perdu la recette du porte-au-flip. On les dévisage aussi, le café borgne à canaille des romans de Kessel, de Sandrars, des photos de Doineau, tout un imaginaire qu'ont disparu ceux-là. Et limé du beau béton qu'a tout recouvert, de la gentrification qui fait plus propre. Mais que certains espèrent encore, comme avoir des bretonnes en velouten du côté de Panmar. Visage village, qui dit l'autre. Mais le café des amis, semblé dans son panneau, à vendre et pour pas cher, sais-tu. Silencieux des autres commerces du bourg, fermés eux aussi pour la gloire des réseaux sociaux et des séries télévisées au soir venant. Moi, j'avais entré dans le café des chineurs. Comme c'est écrit en caractère gras sur l'enseigne, celle-ci un peu racornie sur le dessus et éteinte de ses spots à filaments des années de croissance, mais que l'un balbutiait encore sa lumière même en journée. Que voulait-il me dire ? Que se trouvait là un stationnement rangé des parcs-mètres ? Un havre chauffé d'êtres humains ou plus simplement un lieu pour poser mes fesses en attendant mon rendez-vous ? Mais je n'attendais personne quand je me suis assis là, dis-je, dans ce bistrot auparavant repéré pour son air qui se donnait pas des airs, justement, omettant les fêtes carillonnées qui poussent les idoines à décorer leurs vitrines. Et l'intérieur des locaux aussi, de fanfreluches agaçantes, de guirlandes que me faire enguirlander, c'était bien souvent qu'à mon tour. De sapins aussi, ceux qui tombent leurs épines à acheter chaque année un nouveau balai tellement ça use les parquets. Et enfin de bons hommes tout blancs, pochés à la peinture chimique, nostalgie des Noëls d'antan, où seuls les plus anciens se rappellent que la neige, elle fut un jour tombée. Et donc, j'avais passé commande d'un café qui était bien suffisant pour célébrer cette année morose qui se closait et celle guère plus brillante, annoncée par des médias qui tentaient de nous la vendre dans les sourires de punaise. Des cafés éteints, comme les voitures méconnaissables s'entassant dans les casses, subsistent encore à la vue des logos, des titres, des noms. C'est cette enseigne, tout en cursive latine, s'affichant au dehors sous les ciels gris, les éclats de soleil, la flotte et le brouillard, et même les jours où il n'y a rien à dire de la météo, qui m'avait attiré comme le moustique de fin d'été file vers la lumière d'une bougie. Enseigne sémaphore des gens qui vont pas fort. Amère pour certains, ceux qui ont déjà navigué en eau trouble, GPS ou borne kilométrique, c'est suivant votre équipement. De cette porte qui pourrait en raconter, tellement elle a été poussée dans ses retranchements. et tous les jours de la semaine, dans l'assurance d'un espace à occuper pour un temps. À regarder les alentours pas très amènes, j'en avais déduit rapide que la France d'en bas s'était retrouvée le cul par terre de ce quartier en déshérence, et que seul le café des Chineurs tentait de la relever par sa munificence. Plus simplement une place au comptoir, sur la banquette ou sur une chaise, même si, au final, celle-ci se révéla aussi bancale que ma vie. Du coup, la lettrine latine lui donne un drôle d'air à l'enseigne. On pourrait lire « casé » à la place de « café ». Le casé des Chineurs, c'était un peu moi à ma table assise. Et les autres aussi qui vaquaient d'une jambe sur l'autre, avec parfois une main sur l'épaule comme l'assurance d'une retenue. Depuis que Boulette avait quitté ma vie, par la porte empruntée un matin de valise, billet de train dématérialisé sur son portable, elle s'en fut comme on presse supre sur un clavier d'ordinateur. Et CTRL-Z ne la fit pas revenir. Est-ce à dire que j'échouais là des effets de son départ? Eh non. Le clignotant furtif de ce vaisseau, je le connaissais d'avant, l'ayant repéré comme un clin d'œil sortant des brouillards quand je rentrais par les rues. Et j'avais pas forcément à voir avec la clientèle qui occupait les lieux. Mais même loin, je m'avance toujours trop. Boulette n'aimait pas son surnom, sur lequel j'avais bossé des heures pourtant. On ne reconnaît jamais assez mes efforts, préférant les raccourcis, les cheveux courts et les rues courtes comme les patronymes. Qu'elle m'en fit un drôle de raccourci ce matin-là. En plus d'un bras d'honneur, alors qu'elle s'engouffrait dans son Uber pressé, me criant « Je m'appelle Aurore, pas Boulette !» Et Vlan, crépuscule. Et je me disais quand même que la vie fait bien miracle de tout ça, et que le café des Chineurs, il tenait bien mieux debout d'avoir pignon sur rue à me soutenir comme un piquet, que j'étais soudain toute guingois à ne plus la savoir là. Assis sur ma chaise, je tentais de m'en tromper de la mort fondance qui m'assaillait de partout, et je me pris à lister les mots qu'on pouvait bien user dans la belle langue française à désigner ce lieu. Que les Anglais, ils disent pub ou public house pour désigner leur villégiature de fin de bureau et qu'ils ont que ça, alors que nous, on a des comptoirs et des troquets, des bistroquets et son cousin du Nord, le mastroquet, sans compter le cabaret, que déjà, on leur a planté 5 essais aux Anglais. Mais aussi caboulot, bibine et estaminet. Guère plus employé, mais je me rappelle que lorsque je vivais à Lyon 8e, il y avait un bar qui s'appelait l'Estaminet. De l'abreuvoir bien mérité pour les chevaux de trait, à l'assommoir pour les oublieux, du cafeton, débit de boisson, au bistingo, qui est pas loin de la gargote, ou du bastringue, et qui peut faire cambus quand la bistrotte, elle fait mâchon, comme on dit toujours à Lyon, à te cuisiner une andouillette patate persil à 10h du matin pour faire couler ton pot de virée clessé. Du bastringue, j'ai dit plus haut, et ça me fait direct l'image du saloon, avec le piano du même nom. Il y a le beuglant aussi, mais pas sûr que tous ces termes ne sortent pas des imaginaires débridés de ceux qui n'aident pas les pieds dans les bistrots et qui voudraient nous faire croire que dans leur brasserie Saint-Germain, ça fait toujours dans le chuchotis. Et enfin, bousin, gardez pour la fin que ça, non, vraiment, on n'est pas au comice agricole. Un rade, donc, mais propre sur lui, simple, ouais, avec juste cette déco luminaire qui dit « Passez de bonnes fêtes !» accroché à gauche du comptoir, pour nous rappeler quand même à quelle période de l'année on est rendu, et qui parfois clignote à ma vue, agaçant mon œil, faisant passer toutes les lettres en revue, les unes après les autres, pour finalement composer cette phrase de nature affirmative « Passez de bonnes fêtes !» S'adresse-t-elle aux clients, leur intimant un ordre, comme un cocoy te dirait « Garez-vous sur le côté !» Ou bien ne lirait-on pas plutôt qu'on souhaite ardemment que les fêtes se taillent, et plus vite que ça, le cocoy toujours « Passez de bonnes fêtes !» Plus sûrement, le patron ressort chaque année de dessous son armoire son éclairage acheté pendant les soldes de janvier en se disant que c'était un bon investissement, dans tous les cas, un achat durable, et qu'il n'y a que de petites économies. Pas genre donc, mon rad, que je me répétasse. Alors que je touillais mon sucre dans ma tasse. Rade, vraiment, ça lui allait bien. Et à nouveau, ça défila dans ma tête des expressions qu'on pouvait construire et pour pas cher avec ce mot. Et je me marrais tout seul, du type tombé en rade à Brest ou à Toulon. Et ce mot, rade, il raclait si bien le fond de la gorge, n'évoquant rien d'enjoué, le gris lui allait si bien que la couleur dominante, les clients alentours me le confirma. Chez les Cosaques, ça devait pas faire dans l'arc-en-ciel tous les jours. Et c'est sans doute pour ça qu'ils venaient là, entre gris clair et gris foncé. Je vous les présente ?

tout d'abord. C'est celui qui se tient le plus près de moi présentement, au comptoir qu'il est, à causer, parfois tout seul. Des vaches qui regardent passer les trains. Il est retraité de la SNCF. Et qu'il est bien heureux d'avoir appris dans la Bible qu'on lui a offerte le jour de son départ, qu'il est le second fils de Jacob et Léa et qu'il mourra à 120 ans. Heureux et comblé et qu'il n'a pas à s'en faire. Remerciant journellement la CGT pour ses acquis sociaux à dégager à 55 ans et remets-moi donc ça pour le demi-siècle qui me reste. Siméon est croyant et les textes sont formels. Sa destinée le conduira en Égypte, là où le Siméon de la Genèse a fini sa vie à conduire des bichelines le long du Nil. Mais, depuis quelques jours, il est dans l'angoisse d'avoir découvert un second Siméon. Dans les évangiles qu'il lit en parallèle à la Bible, comme deux fils de rail forment une voie ferrée, cet autre Siméon a reçu la promesse qu'il ne mourrait pas avant d'avoir vu le Messie. Luc 2, 25, 35. Siméon vit donc avec appréhension cette période de Noël, même qu'il a demandé à sa frangine, qui bosse dans les œuvres sociales, de le prévenir si elle découvre un bébé dans une grange. Pas bobo donc, mon bistrot. Plutôt bobo de la vie, voyez. Ou solitude rime un peu avec habitude, plus sûrement avec chomitude ou merditude de la vie. RS attitude et retraite minimum aussi, si ça pouvait rimer. Même si le minimum retraite, ou le maximum pour certains, ça rime à peu de choses. Pour la sollicitude, voir avec le patron. Un court jarret qui a fait rehausser l'estrade derrière son zinc pour paraître à la hauteur de l'événement quotidien qui se déroule dans son établissement. Licence 4, tabac brun, jaune bouteille, gris de gris et vert de blanc, rouge, et qui s'en cause volontiers de tous les sujets. Mais des cafés, il en sert quand même, et avec plaisir, vu que c'est là-dessus que la limonade marche le plus. Et depuis que Jean Caisse a remplacé Marc Lemoy, comme il l'a écrit fièrement sur une ardoise, les affaires vont grand-duc, m'a-t-on dit. Faut dire que dans le quartier, c'est le dernier commerce à la ronde de jour et même de nuit à se tenir encore là. Siméon donc, mais aussi Igor. Le mot cabaret dont j'usasse tout à l'heure, vous avez bien suivi ma liste de synonymes de bistrot, j'espère. Le mot cabaret, donc, lui va comme un gant. Et ce singulier convient d'autant mieux qu'il lui manque une main à Igor, la gauche ou la droite, suivant les jours et les services sociaux qu'il contacte pour leur conter son malheur d'une vie de labeur bien mal récompensée. Cabaret, enfin. Car avec son presque double mètre osseux, que je me demande toujours où il peut mettre ce qu'il avale à longueur de journée, son altitude et son physique de branche morte, il me fait penser à un type que j'ai vu dans un tableau et qui danse avec la goulue. Igor, il vient de loin. Du lointain du pays des Kalmouks, ou des Sikhs, ou des Ouzbeks. Et même qu'il a traversé pieds nus les déserts de feu et escaladé le Caucase cheveux au vent, franchissant la débâcle des rivières en nage indienne, et les villes à minarets planquées dans les roulottes, avant de devenir ici, se faire le roi du bistrot. Titre auto-décerné. Plus souvent, il est né à Pétersbourg, petit-fils désargenté d'un boyard de Novgorod, ayant fui la révolution russe et qui l'emmena dans ses bagages à Bruxelles, caché dans une malle, au milieu d'un trésor. J'eus beau lui dire un jour de son histoire ressassante qu'il devait bien avoir 100 ans et que cet âge ne correspondait pas à l'homme qui se tenait devant moi, et que s'il s'en donnait de la particule impériale, moi, j'étais la fille du pape. Il balaya ma remarque en me répliquant que Siméon pourrait être son père, et mort au con. Igor a réponse à tout, et il sait raconter des histoires, à commencer par la sienne toujours recomposée. C'est à son contact que je me suis pris à nommer mes co-religionnaires les Cosaques. Je vois au fond, venant d'entrer, les frères Chambord. Ceux-là sont aussi impénétrables que les voix du Seigneur. Ils causent peu, et souvent entre eux. On ne sait presque rien de la vie qu'ils mènent, ni où ils crèchent, ni rien de comment ils vivent. Ils chuchotent que ça agace les oreilles, que tu rentres pas au café des chineurs pour t'en tenir à l'affaire comme chez toi. Mais ils sont d'un bon abord, régalent parfois quand, au jeu de hasard, le dit hasard les sert bien, et je les soupçonne d'en connaître un rayon sur les canassons et les sports collectifs à ballon. On les dit rentiers, à vivre chichement de petits placements de pères de famille qui ne sont pas et dont ils se distraient à faire fructifier les excédents. La ville où je me trouve,
peu importe. Ville ou village, Paris 19e, ville urbaine, Moulin, Aynois, ville Dieu-les-Poils ou Redon. Pourquoi pas sur une île ? Seul compte l'endroit, comme on dirait l'envers quand on ne se retrouve pas à sa place. Endroit plein de gens qui ont croisé la route de ces envers ou des revers de fortune. Celles qui ne posséderont jamais, l'envers des vêtements aussi usés que l'endroit, des renversements aussi et des reversions incomplètes, des dévers pour certains, qui s'épanchent parfois, mais c'est pas ça le plus drôle. Assurément, une vie de frère convert, jamais invité au repas, se contentant de ramasser les miettes que le capitalisme en majesté laisse tomber de la table mystique, répétant que ça fait déjà bien assez et toujours trop. Marilyn, tiens, l'une des femmes qui fréquentent ces lieux. Elles ne sont guère nombreuses, mais Marilyn, elle s'en fiche du qu'en dira-t-on, vu que son homme, qui a trépas juste en face au cimetière, il est dans toutes les mémoires. Et c'est lui qui lui a donné ce prénom, car elle est blonde. Et elle s'en sert de laisser passer à être à l'aise dans tous les Hollywood. C'est elle qui m'expliqua que le vague terrain de l'autre côté de la rue, il fut un temps lointain un marché aux puces. D'où que sa grand-mère légendaire, elle déballait 3 fois par semaine de la quincaillerie d'occasion, des bouteilles de sirop frelaté et des farces et attrapes. Marilyn, elle se gratte souvent, faisant passer sa salubrité défaillante pour de l'eczéma, même que certains, mal intentionnés, balance en douce que l'héritage de sa grand-mère tient tout entier dans la ménagerie qui lui court sur le dos, et le reste du corps et même les cheveux. Je suis tentée de les croire. On s'en tient donc à des saluts polis, Marilyn et moi, et distants aussi, pour éviter les écornifleurs qui t'obligeraient à te passer le crâne aux huiles essentielles ou au gasoil, pour ceux qui n'ont pas les moyens, moi donc, qui une fois ramena des totos à la maison avec plein de cousins à eux, toute une famille à pas savoir qui était tonton et surtout tata reproductrice, qu'on mit une bonne semaine avec boulette à s'en débarrasser à grands coups de fumigène. Ça y est, j'entends déjà quelques-uns peu amènes persifler sur les gens qui se tiennent ici. Ah, quelle est belle la France avec tout cela qui nous coûte un pognon de dingue à siffloter des drinks pendant que la France, la vraie, celle qui se lève tôt, elle charbonne déjà pour leur payer leur indu à tous les ceux qui... Vous m'écoutez, oui ? Bande de feignants, Noël s'est passé et le 1er janvier, c'est dans 5 jours. Et aujourd'hui, c'est pas férié et le taf, les autres, ils y sont déjà. Mais ça, c'est encore des phrases que je me dis dans ma tête. Personne s'est retourné dans mon café, pas même moi, vous pensez bien. Surtout que je fais guère dans l'exception. La porte fermant si mal, elle n'est pas étanche que je sens un air froid venir par moments jusqu'à moi. La porte, dis-je, et les vitrines suantes suffisent bien à amortir les bruits et la bonne conscience venant du dehors. Où ne passent d'ailleurs que des quidams du même tonneau qu'à l'intérieur, où peu s'en faut, et toutes ces paroles passées dans ma tête, elles troublèrent pas les huisses de la compagnie. Que le café des chineurs, pas sûr que la France d'en haut, elle en soupçonne jusqu'à l'existence. Interlude. Vous avez remarqué que ceux qui critiquent sont les mêmes qui likent les photos sur la belle vie d'avant, celle des années 50, des 44 heures par semaine et des 2 semaines de congé, celle où un ouvrier mourait jeune et qu'on se caillait les miches dans les appartements surpeuplés. Et qu'il fallait pas oublier de rincer la faïence avant d'y peler les patates qui faisaient l'ordinaire des gens qui ne veulent plus que du saumon et fumer avec ça, pour les fêtes, accompagnées d'une bouteille de vin bouché qui pétille dans leur bouche de cloporte.

Je vous rappelle, si vous vous êtes égaré, qu'au départ de cette histoire, il y a un type, moi, assis à une table, avec devant lui un Lavazza fumant apporté par un garçon en tenue réglementaire. Le seul qui bosse vraiment. Et au comptoir, devant le patron Bonas qui torche sévère, juste à côté de Siméon, vient de se caler Presse-Purée. Que c'est un surnom qui vient d'une vieille série des années 80. Mais il a jamais dit son vrai nom, Presse-Purée, qui soudain balança cette phrase. Son blasotype, Clyde, et sa bonne amie qui se nomme Bonnie. Et je m'interloquais direct sur ce que ça pouvait bien être qu'un blasotype. À quoi le patron rétorqua sûr de lui que ce film, il l'avait vu, mais que le titre lui échappait et qu'on sentait bien dans son discours que depuis la mort de Louis de Funès, il avait de sérieux trous dans sa culture cinématographique. Mais comme ses bouteilles de spiritueux alignées derrière lui sous une douche lumineuse, il pouvait briller à peu de frais, sans qu'aucun des deux n'allât plus loin dans cette discussion de monotype lancée sur le carrelage. Sûr qu'un autre sujet allait bientôt remplacer le cinéma, personne ne savait lequel. De la politique ou de la dinde au marron, du travail ou de la litanie des morts de l'année, ce qu'on regrette et les autres. Lequel donc, de ces sujets, aurait bientôt les faveurs du public. Presse-Purée. C'est un flic et tout le monde sait ce qu'il fout là. Le café des Chineurs, c'est du fretin. De la Valstar à tirette pour les buvettes. Et sûr que son avancement, il ne le trouvera pas ici. D'autant que son commerce policé, il n'est pas du quartier. Par ici, entre le chantier qui devra débuter un jour, le cimetière qu'on a grandi et les immeubles à l'abandon qui sont dans un tel état que même les squatteurs ils n'en veulent pas, les délinquants, ils traînent pas. Trop à découvert que t'as pas un seul endroit pour te planquer. Et même si tu vendais à la sauvette illégale, tu trouverais pas preneur pour tes items, vu que la population décroît dangereusement. Presse-Purée, il n'aime bosser que de nuit et il s'en vient après son service, garant son bolide rutilant juste devant le café, que les gens voient bien sa réussite sociale d'inspecteur principal. Il s'en vient, dis-je, tromper son ennui de rentrer seul dans son deux pièces avec l'insomnie pour seule compagne. Et quand il est là, on fait comme on a toujours fait. Même le patron que ça agace d'entendre Presse-Purée demander journellement comment ça va, des fois qu'il aurait des potes aux impôts. Les Cosaques. C'est un nom pratique pour désigner cet équipage dont les membres n'ont en commun que ce qu'ils veulent bien partager. Au café des Chineurs, il y a toujours quelque chose à chiner. Mais tu y

sa spécialité, menu unique. À des ouvriers d'usine dont plus personne ne se rappelle le nom de l'usine, ni même qu'un jour dans ce pays, il y eut une industrie. Des gamins qui s'en venaient jouer au billard électrique et qui doivent être grands-parents à présent. Même si tout ça est encore visible sur des photos insolées dont l'insolence s'enfuit inexorablement, il n'en reste pas moins que le Café des Chineurs est un lieu dont on capte la beauté dans des instantanés. Cela, je m'en couvre la peau et la tête comme une protection à mon malheur de constater, seul à ma table et ballant, que Boulette m'a bel et bien quitté. Je les veux baume précieux, ces mots, ces phrases, qui sont tellement à ceux qui s'est prêté l'oreille, loin des clichés, et pas seulement ceux scotchés derrière le bar, en espérant, comme le phare au loin guide le marin égaré, y trouver plus qu'un réconfort, un chemin. Bon, vous avez pigé ? C'est pas gagné.

0: Brécancillé, il est 17h. 17h.
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3: C'est l'histoire d'un troupeau de vaches qui va écouter un concert du Quatuor Lontano. Ou alors, c'est l'histoire d'un compositeur qui a fait une partition pour cloche de vache qui n'a encore jamais été donnée en plein air. À moins que ce ne soit l'histoire d'une expérimentation scientifique dont les contours et le bien fondé restent largement soumis à l'expertise psychologique de l'instructeur. Ce qui est sûr, c'est que dans cette histoire, tout est question de point de vue. Et d'autant plus qu'à partir de l'enregistrement du Quatuor Lontano au cours de la dernière édition en date des Musicales d'Assy, c'est en multipliant beaucoup les perspectives à son sujet que l'atelier de création radiophonique du département art de l'École Normale Supérieure PSL a imaginé, enregistré et monté ce numéro pâturé de Métaclassique.

0: Pauline Claus, ça fait depuis le début du Festival des musicales d'Assy que vous donnez un concert chaque année au Refuge de Doran.
1: Alors non, ça s'est fait, c'est des rencontres progressives. Ouais. En fait, on avait envie de faire des concerts, d'aller toujours chercher un public un petit peu différent, et on nous parlait de pas mal de randonnées, de nature, parce que c'est sûr que voilà, les gens là-bas apprécient, et nous aussi, beaucoup ce genre de cadre. Et puis, la rencontre avec Doran, ça s'est fait petit à petit en cherchant faire des concerts pour les familles aussi, voilà, qui soient accessibles. On a commencé avec des concerts promenades. Donc où il y avait un instrumentiste qui faisait donc il marchait avec le public, il les emmenait avec sa flûte, c'était très beau. Et puis qui faisait des stations, donc il y avait ses pauses. Et puis voilà, petit à petit, on s'est dit qu'on pouvait peut-être imaginer une soirée complète, en fait, quelque chose aussi où les gens peuvent prendre à boire, s'installer, plus se reposer. Et on y a associé un guide. Donc du coup, il bénéficie là d'une vraie randonnée avec la découverte de la faune, de la flore, de tous les animaux qu'il y a dans les vallons. Et ça termine en concert, avec une partie en plein air et une partie à l'intérieur. Voilà.

0: Alors, quand arrivent les cloches des vaches ? Là, on sent qu'il y a deux sortes de publics. Pour en avoir interrogé quelques-uns, il y a ceux qui considèrent que ça renforce leur attention sur la musique parce que la musique se trouve comme amplifiée par la participation des vaches, à leur manière. Et puis d'autres que ça perturbe en disant que quand même, ils entendent moins bien la musique.
1: Bah oui, bon, les deux réactions se comprennent très bien, oui. Et la deuxième, bien évidemment. Mais alors j'insiste sur une chose importante, ce sont des concerts gratuits. C'est-à-dire que ces conditions un peu spéciales d'écoute, je peux tout à fait comprendre, en tant que directrice artistique, que ça peut gêner, choquer des gens qui ont réservé pour le concert du soir et qu'ils n'ont pas l'écoute, ils ont pas dont ils rêvent. Ça, je comprends très bien. Mais justement, l'idée, c'est d'ouvrir, c'est de tenter des choses, et si ça leur convient pas, voilà, ils pourront revenir dans des conditions d'écoute qui sont certainement meilleures. Mais quant à la première réaction, celle où les cloches, alors nous comme musiciens on peut pas trop, en tout cas moi à titre personnel, bah non, parce que c'est vrai qu'il faut, avec tout ce qu'on décrivait comme marge d'adaptation à faire pour réussir à jouer notre quatuor en extérieur, c'est vrai qu'on voilà, on est doucement bercé par les échos lointains des cloches, mais on peut pas se permettre beaucoup plus que ça, on doit rester concentré dans notre partition quand même. Mais je comprends très bien, et il y a un bel exemple quand même qui était assez évident pour tout le monde, public et instrumentiste, c'était tout simplement le quatuor américain qu'on aime beaucoup jouer, en bise, voilà, redonner et redonner, qui est vraiment une œuvre magnifique et qui se prête complètement à ce cadre pastoral, enfin, des alpages. Et il se trouve qu'il est en fa et que les cloches les plus sonores qui nous parvenaient étaient clairement du fa, du la, donc des accords qui composaient l'accord de fa majeur. Et c'était magnifique parce qu'il y avait une vraie résonance. Et ça a frappé beaucoup un public, y compris qui ne savait pas tout ça, que théoriquement les cloches étaient en fa.
0: Et qui trouvait une cohérence harmonique.
1: Mais oui, du coup, il y avait une vraie harmonie. Et c'était un très beau moment.
0: Mais ça, c'était l'an dernier.
1: Et oui.
0: Parce que cette année, au moins la vache en fa n'était pas là.
1: Donc cette année, moins d'harmonie, plus de...
0: Bah, c'est bon. Ce que disait Loïc.
1: Voilà.
0: Ou alors c'est vous qui vous êtes désaccordé.
1: Elle a changé d'alpage. Alors
0: mais vous n'avez pas changé le quatuor américain. C'est-à-dire, vous, c'est comme un rendez-vous. C'est-à-dire que dans l'hypothèse où les vaches passeraient pas loin du concert, alors vous choisissez Dvorak.
1: Non, ça non. C'est un hasard. C'est un hasard. Ça fait partie d'un répertoire qui se prête bien à ça. Et c'est vrai que souvent, on nous le redemande aussi, hein, tout simplement.
0: Ça reste un tube du quatuor américain.
1: Bah oui, mais ça reste quelque chose que les gens ont envie d'entendre et on ne va pas se l'interdire, vraiment. Mais donc, oui, c'était peut-être plus. Comment dire, polyphonique, voire peut-être un peu cacophonique par moment, mais c'est voilà, ce qui est rigolo, c'est le côté imprévu. C'est aussi qu'on ne sait pas ce qui va se passer, et c'est des rencontres.
0: Et ça veut dire que les vaches aiment le quatuor à cordes ?
1: Bah, manifestement, elles se rapprochent, elles viennent.

0: Dans Méta Classique, nous recevons aujourd'hui le compositeur français Jean-Nicolas Marlax, qui nous avait déjà rendu visite en 2021 et qui se trouve être une figure de proue de la musique contemporaine mondiale telle qu'elle se pense et s'élabore aujourd'hui. Compositeur en résidence à Lasca et au Mirage de Mai l'an dernier, fondateur du célèbre ensemble Les Vocalises, son travail se situe au croisement des enjeux contemporains, interrogeant notamment le statut de l'auctorialité à l'heure de l'intelligence artificielle, et s'affirme résolument comme une voix autre, nouvelle, au sein du paysage musical français. Nous le recevons aujourd'hui pour une pièce créée il y a 10 ans déjà, au Festival des Intempestives, qui sera jouée ce soir à la Philharmonie de Paris, et retransmise en direct à notre antenne. Il s'agit d'Hyper Schubert, composé pour octuor à cordes et cloches. Simple pastiche, voire pur plagiat pour les uns, œuvre imaginative ou révolutionnaire pour les autres, la pièce a remué la critique musicale et nous sommes très heureux de le recevoir aujourd'hui pour en discuter. Jean-Nicolas Marlax, bonjour.
1: Bonjour John Digano.
0: Votre pièce pour octuor Hyper Schubert pose des problèmes à l'écoute qui nous paraissent extrêmement stimulants. Vous suivez un principe de composition radicale, en reprenant note pour note le quatuor numéro 13 en la mineur de Schubert, le célèbre quatuor Rosamund, auquel vous adjoignez un quatuor de percussion composé pour cloche à vache. Mais alors, Jean-Nicolas Marlax, d'où vous est venue cette idée? Faut-il y voir un clin d'œil à d'autres formations instrumentales de l'époque de Schubert? Pensons par exemple au célèbre quatuor de Mendelssohn, ou l'idée vient-elle d'ailleurs? De l'aventure et de l'émancipation de la percussion au XXe siècle, par exemple.
1: Je dirais que l'idée de cet octuor provient à l'origine d'une réflexion sur l'intertextualité en musique. La notion de palimpseste, où un texte ancien demeure visible sous un texte nouveau, est essentielle dans mon travail de composition. Alors en littérature, Borges l'a illustré de manière éclatante avec Pierre Ménard, auteur du Quichotte, ce personnage fictif qui réécrit donc à l'identique l'histoire de Don Quichotte. Mais non, chaque mot prend un sens, je dirais, radicalement nouveau parce qu'il est pensé depuis un autre temps ou un autre contexte. Avec Hyper Schubert, ma pièce pour octuor, j'applique cette démarche à la musique. Si Schubert compose son quatuor en 1824, qu'advient-il si, en 2025, nous le rejouons sans en altérer une seule note, mais en le recouvrant d'une espèce de contrepoint anachronique? Vous comprenez bien que la question n'est pas de revisiter Schubert, mais de le faire résonner autrement, de jouer des interférences donc entre cette musique qui m'est chère et ces nouveaux timbres qui ont effectivement, comme vous le dites, fait irruption dans l'orchestre au XXe siècle.
0: Mais justement, à propos de cette question de la revisitation, il me semble que le choix de la musique de Schubert n'est pas anodin. On connaît la relation que vous entretenez avec ce compositeur depuis plusieurs années, notamment dans votre pièce « Les vanités du désert ». Mais au-delà de votre affinité personnelle, qu'avez-vous puisé de particulier du point de vue stylistique chez ce compositeur? En d'autres termes, qu'est-ce qui a motivé dans la musique même une telle réécriture?
1: Je dirais que la musique de Schubert m'est toujours apparue comme une espèce d'architecture suspendue, un édifice sonore éblouissant de pureté qui ne demande qu'à être habité par de nouvelles lumières et puis de nouveaux reflets. Puis je dirais qu'elle met en jeu, au-delà de la pensée formelle, de l'architecture musicale, une écoute véritablement sensible, qui se joue pour ainsi dire à même le son. Si on présente souvent Beethoven comme le grand fécondeur de la musique moderne au XIXe siècle, on oublie aussi les phrases si subtiles de Schubert, les audaces, les myriades harmoniques dont regorge sa musique de chambre en particulier, et ce pour des raisons d'expressivité toute personnelle et non par pure spéculation ou composition abstraite selon moi. Je dirais que tout cela a anticipé des ruptures que les aventures du début du XXe siècle n'ont fait que prolonger. Ces splendeurs harmoniques qui m'ont toujours fasciné dans cette musique, ce sont elles que j'ai voulu mettre en valeur et révéler plus explicitement en décidant d'adjoindre une strate percussive à cette pièce, et donc de faire de ce quatuor un nocturne. J'ai déjà utilisé cette image à propos de cette pièce, mais c'est comme si les parties de cloche ramenées à la surface projetaient en plein écran ce que le quatuor à cordes ne faisait que suggérer en profondeur. Mais au-delà de la citation et de la question des couleurs harmoniques, qui me fascinent et qui me passionnent, c'est, je dirais, le choc des matières que j'ai voulu aussi explorer dans cette pièce. Le quatuor à cordes repose sur un système harmonique basé sur des hauteurs tempérées, accordées selon le cycle des quintes, et les cloches à vache, elles, comme vous le savez, produisent des sons inharmoniques, impossibles à intégrer dans le système tonal classique. Leur présence fissure donc l'espace sonore et ouvre d'autres mondes.
0: Mais justement, Jean-Nicolas Marlax, pouvez-vous nous expliquer comment vous avez conçu cette partie de percussion ?
1: Alors, je vais essayer de décrire le processus de travail sans rentrer trop dans les détails, hein, mais j'ai d'abord entrepris une classification spectrale des cloches. Donc chaque cloche a un spectre unique avec des partiels qui ne suivent pas la série harmonique classique. J'ai ainsi établi une sorte de cartographie sonore de ces résonances et puis imaginé un monde à la fois mélodique et rythmique, un monde modal inspiré directement des modes à transposition limitée de Messiaen, mais que j'ai retravaillé, retouché pour qu'il devienne méconnaissable. Donc sans rentrer dans les détails, encore une fois, ce mode, disons, fracturé ne repose plus sur une échelle fixe, mais sur une série d'agrégats fluctuants, de parasitages, puisque chaque cloche possède une fondamentale perceptive, mais aussi une série de fréquences parasites qui interagissent avec les autres. Je dirais donc, pour résumer ça en un mot, que j'ai construit un réseau de proportions rythmiques dérivé du Fibonacci, où les superpositions de frappes génèrent des battements acoustiques qui viennent se loger dans les creux de l'écriture schubertienne.
0: Bon, alors si je comprends bien, ce serait une écriture qui, en somme, dérègle Schubert sans y toucher véritablement. Une écriture de la diffraction.
1: Exactement, c'est exactement ça. Je dirais que c'est un principe avant tout d'anamorphose musicale. Si vous écoutez le quatuor seul, il est intact. Mais avec les percussions, il se dilate, il se trouble, il vacille dans un jeu de reflets qui ne pouvait pas exister en 1824. Non seulement en raison de l'état du langage musical de l'époque, mais aussi du point de vue de l'écoute, qui n'est plus la même du tout. Entendre des cloches de vache dans un auditorium classique, je dirais que le XXe siècle musical nous y a en quelque sorte habitués, avec des œuvres qui ont été des jalons importants de cette histoire. Alors là, je pense à Varèse, à Xenakis, mais aussi à des interprètes qui ont œuvré à l'histoire de la percussion contemporaine dans les dernières décennies, comme par exemple les percussions de Strasbourg, qui font un travail merveilleux depuis les années 60-70. Donc j'imagine qu'un auditeur, et je dois dire que c'est assez amusant de ce point de vue-là, un auditeur de 1824 qui entendrait ma pièce dans un salon de musique de chambre croirait probablement à l'irruption d'un troupeau de vaches dans la salle de concert, au moment de l'irruption des cloches dans la composition qui intervient pas tout de suite, justement. Donc ce caractère référentiel des cloches à vaches a largement diminué au cours du XXe siècle, et c'est sûr qu'il ne viendrait pas à l'idée d'un de nos auditeurs de ce soir d'imaginer que le quatuor à cordes partage la scène avec 4 salaires ou 4 limousines. Mais malgré tout, j'aime l'idée qu'au-delà de ma recherche de timbre, de la recherche harmonique, la dramaturgie musicale garde en quelque sorte la trace de cette référentialité quelque peu pastorale, ne serait-ce que lointainement.
0: Je vois. Mais quand même, monsieur Marlax, à vous entendre, on a l'impression que vous passez quelque peu sous silence les récentes discussions, pour ne pas dire l'esprit de discorde qui règne parfois autour de votre pièce lorsqu'elle se joue. D'aucuns affirment que vous vous appropriez le travail semi-aléatoire des vaches, pour ainsi dire, que vous...
1: Excusez-moi, mais je comprends pas trop où vous voulez en venir. Enfin, comment osez-vous... Je viens d'élucider, il me semble, mon travail de composition. Enfin, c'est du travail, monsieur.
0: Oui, bien sûr. Il se dit parfois que vous n'avez pas réellement écrit cette pièce, mais plutôt signé cette rencontre improbable entre la pièce de Schubert, le son des cloches, le bruit de l'herbe.
1: Je sais pas quoi répondre, en fait, à ce que vous me dites, John Vigano. Enfin, c'est-à-dire que la partition a été éditée. Je comprends pas où vous voulez en venir. Enfin,
0: pour laisser à nos auditeurs et nos auditrices le choix de se faire un avis, la possibilité de se faire un avis, nous allons interrompre cette interview et passer tout de suite un ensemble de documents importants que les gens ont besoin de connaître, à savoir une partie de cette pièce, de la discorde, et puis un ensemble de preuves à charge, peut-être, qui élucide le mystère de sa composition.
1: Si je peux me permettre juste de réagir, je me désolidarise de tout ce qui est à venir.

0: Et alors ce grand boom, vous l'expliquez comment ?
1: Mes ondes, c'était pour les vases. C'était censé être doux. L'explosion, c'est autre chose. Ce n'est pas moi.
2: Donc, si on récapitule, votre expérience visait la réduction du méthane, c'est bien ça ? La réduction du méthane dans l'intestin des vaches ?
1: La réduction du méthane dans l'atmosphère. L'idée, c'était de les faire garder à l'intérieur de l'intestin des vaches. Parce que plus il y en a à l'intérieur de l'intestin des vaches, moins il y en a dans l'atmosphère. Et moins il y a de gaz dans l'atmosphère, meilleure est la planète. L'idée, c'était que la musique les attire et les contrôle. Les ondes sont spéciales, des ondes psychoacoustiques pour diriger leurs pensées et diriger ce qu'elles doivent faire.
0: Attendez, donc jouer du Schubert, c'était juste pour attirer les vaches ?
1: Oui, bien sûr, vous n'aimez pas ? La musique, elle est belle, elle est prenante. Elle doit casser les sons secrets, dans des infrabasses, très subtiles, très subtiles.
2: D'accord, d'accord. Et vous aviez un appareil pour mesurer le méthane, ou ça se passait comment, votre expérience, concrètement ?
1: J'avais deux appareils pour mesurer le méthane. Tout d'abord, j'avais des brins d'herbe à disposition, et également, je disposais de cet appareil conçu par mes soins, le méthano-harmonisateur quantique. Une merveille de technologie. Mais maintenant, comme vous le voyez, je l'avais calibré pour qu'il puisse supporter des pressions, disons, plus faibles. Et il n'a pas supporté l'explosion et aujourd'hui, il est cassé. Je vais devoir le reconstruire.
0: Attendez, donc vous êtes en train de nous dire que vous aviez utilisé cet appareil qui envoie des ondes pendant la musique pour qu'elle pète moins.
1: C'est dit d'une manière très vulgaire pour vulgariser, mais la vulgarisation est faite.
2: Et dans tout ça, l'explosion, vous êtes en train de nous dire que vous n'avez aucune idée de comment ça s'est passé ?
1: Ben non, moi je ne suis pas là pour faire exploser des choses. Vous savez ce que crée la combustion du méthane ? Une combustion spontanée de méthane comme ça, ça donne du CO2, beaucoup de CO2, des milliers de milliards de molécules de CO2, paf, dans l'atmosphère. Et ça rime avec effet de serre, ça rime avec cancer, et ça rime avec quelque chose que je n'ai pas envie de faire. Donc non, je ne sais pas d'où vient cette explosion, et c'est terrible, ça a un impact sur le climat complètement désastreux. Je veux comprendre, je veux vous aider.
3: Ben on l'espère bien, bon bah ça va être à nous de faire l'enquête.
2: Super. Bon bah je pense qu'on va rien pouvoir tirer d'Alain, il m'a l'air bien perché le type.
3: Ouais c'est chaud là.
2: J'ai commencé à faire des recherches sur internet hier soir avant de dormir et j'ai trouvé un truc de fou. Il y a eu au festival d'Assis un type qui a enregistré un épisode d'un podcast qui s'appelle Méta Classique et ça se passe au même endroit, au même moment et on entend les vaches et un petit peu tout ce qui s'est passé autour.
3: Waouh mais c'est incroyable. Et t'as réussi à trouver qui c'était du coup ?
2: Bah pas encore mais on peut commencer par écouter ça en tout cas. Je pense que c'est une bonne idée pour lancer l'enquête.
4: Même les cloches de vache.
5: Ouais, elles sont bien là.
4: Bon cool.
6: Ça va donner quoi les vaches là ? Moi j'adorais parce que je trouvais tout si mal, c'est bien. Moi j'aime bien l'idée de sortir les musiciens.
7: Oui, je me suis dit, bon, tant pis, j'ai annoncé les vaches.
6: Parce que la musique c'est faite que pour les humains.
7: Il a dû les faire la traite un peu plus tard.
5: Ah oui, c'est ça.
8: Sinon, elle serait venue plus tôt, tu penses ?
5: Il y en avait qui s'étaient un peu arrêtés de garder quelques instants.
8: Mais avec l'air suspicieuse ou non ?
4: Non, non, elles avaient l'air plutôt conciliantes.
8: Non, j'ai pas l'impression.
5: C'est pas tous les jours qu'on joue pour des vaches, quand même.
8: Ça dédramatise les fausses notes, quand même.
5: Quelles fausses notes ?
8: S'il y en avait, elles seraient moins graves.
5: Ah non, c'est un public exigeant, hein. Vache de montagne.
9: Vache de haute montagne.
5: De haute montagne, qui plus est, c'est vrai.
9: Moi, ce que j'ai trouvé génial, c'est que durant le Schubert, donc le troupeau est arrivé, et donc les cloches ont pris de plus en plus d'ampleur au sein de l'œuvre. Et il y avait un côté... Moi, j'ai pensé au gamelan, en fait, tout de suite, ça m'a fait penser à ça et à Debussy. Alors, il y a un anachronisme total. Mais finalement, dans Ravel, c'était pas si anachronique que ça. Et en fait, j'ai adoré cette espèce de... deux pièces de puzzle qui sont pas allées ensemble, enfin qui ne sont pas censées en fait aller ensemble et qui étaient là en fait, c'était un fait et ça fait partie de ces moments uniques en fait qu'on pourrait pas fabriquer. J'ai joué un peu plus fort pour être sûr que tout passe en fait.
8: Ah, pour couvrir les cloches donc en quelque sorte, enfin au moins pour les partenaires.
9: Un peu oui quand même, oui parce qu'il y a un moment elles avaient pris pas mal d'ampleur et voilà.
10: Pourquoi le plateau ?
8: Il y a un moment particulier, c'est quand les cigales s'arrêtent tout net de chanter.
10: Oui.
8: Et là, ça crée un silence auquel on n'est plus habitué.
10: En fait, les musiciens sont partis à un tempo et petit à petit, ils se sont synchronisés avec le tempo des cigales.
11: Je regarderai quand il ouvrit le sixième seau et il y eut un grand tremblement de terre. Le soleil devint noir comme un sac de crin, la lune entière devint comme du sang et les étoiles du ciel tombèrent sur la terre comme les figues vertes d'un figuier secoué par un vent violent. Le premier sonna de la trompette et il y eut de la grêle et du feu mêlé de sang qui furent jetés sur la terre. Le tiers de la terre fut brûlée,

0: Wow, quelle journée! Comment résumer tout ce qui s'est passé? Oui, c'est surtout l'enregistrement du prêtre qui était vraiment très troublant. On pourrait se dire qu'il l'a vraiment trafiqué, que c'est lui qui l'a monté de toutes pièces, mais c'est quand même incroyable de se dire qu'un même événement puisse être perçu de manière aussi différente. Et puis, je sais pas ce qui a pu donner lieu à une telle perception de sa part. Est-ce que ça vient de, je sais pas, son éducation? Il doit être très conditionné par son environnement culturel ou idéologique. En tout cas, c'est un côté très flippant. Mais c'est vraiment passionnant, c'est incroyable. On aurait peut-être dû lui faire un test de drogue, parce que là, c'est. Je ne sais même pas quoi dire. Ça ouvre des nouvelles perspectives sur les études de la perception et sur les hallucinations auditives. Et c'est vrai qu'on dit que le cerveau ne reçoit pas, et qu'au contraire, il prédit en confrontant ses prédictions avec la réalité. Et là, ça en serait un super exemple. Mais voilà, je pense que ce truc-là, c'est. Faudrait vite que j'en parle aux collègues, c'est. Enfin, ça ouvre plein de pistes. On peut faire des ponts entre la sociologie, justement de l'Église, etc., et puis les sciences cognitives. Incroyable.
1: Bon, on y va. Il s'appelle comment tu disais?
2: Bernard Baléba. Ça s'écrit Balébaz, mais en Savoie. Tu dis pas Servoz.
1: Comment?
2: Tu dis pas Chamonix. Tu dis Chamonix. Tu dis Baléba.

0: Voilà, mais je vous voulais dire avec lui, donc Bernard Valera.
1: D'accord, bonjour.
0: Puis c'est un homme de radio.
1: Donc, effectivement, là, apparemment, vos vaches sont venues écouter le concert.
2: Oui, bah disons qu'à la sortie de la traite, elles vont dans le parc près de la chapelle, donc elles ont écouté le concert.
1: Parce que l'an dernier déjà, ouais.
2: Oui, l'an dernier déjà, bah, par obligation, elles écoutaient le concert.
1: Et l'altiste a repéré qu'elles étaient en fa l'an dernier, et là, apparemment, cette année, elles n'étaient plus tout à fait en fa. Vous avez changé leurs cloches ?
2: Ben, c'est pas vraiment changer les cloches, ça dépend le nombre de bestioles qu'on a au troupeau, voilà. Parce que j'ai un certain nombre de cloches d'une certaine catégorie.
1: Oui.
2: Et s'il y a plus de vaches, ben, il y a d'autres cloches d'une autre catégorie qui sont parmi. Quoi.
1: D'accord.
2: S'il y avait un petit peu moins de vaches, je serais certainement toujours en phare au midi.
1: Mais le fait qu'elles s'approchent quand il y a de la musique, vous pensez que c'est parce qu'elles sont donc sensibles à la musique ou...
2: Non, pas spécialement. C'est parce qu'elles passent obligatoirement là vers la chapelle. Elles vont boire en sortant de la traite.
1: Ouais.
2: Elles vont boire, elles passent à côté, c'est tout. Après, la musique, ma foi, on dit toujours que la musique, ça... Ça décontracte les animaux, oui,
1: ouais.
2: Mais c'est pas parce qu'il y a la musique qu'elles vont là-bas, c'est parce que c'est nous qu'on les dirige là-bas pour les diriger vers le bassin pour boire après la traite. Puis les cloches, elles sont pas là rien que pour faire du folklore, elles sont là aussi pour retrouver les bêtes dans le brouillard.
1: Mais c'est-à-dire qu'il y a combien, vous avez combien de vaches ?
2: Une quarantaine. Mais je dis bien, elles sont passées là-bas, c'est pas parce qu'il y a eu de la musique, c'est parce qu'on les dirige là-bas dans le parc,
1: ouais.
2: Vers la
1: Bréoire.
2: La Bréoire, ouais. Est à côté de là où vous avez fait le concert, donc les vaches, elles vont à leur abreuvoir, elles vont pas,
1: ouais,
2: vers la musique, elles vont vers la Bréoire.
1: Ouais.
2: Voilà.
1: Mais il y a eu d'autres fonctions que le repérage ?
2: Ben oui, il y a eu d'autres fonctions. Il y a aussi un petit peu des vibrations pour un peu repousser les reptiles.
1: Ah oui ?
2: Les vipères, oui. Mais c'est surtout le repérage.
1: Très bien.
2: Voilà.
1: Ben, merci beaucoup.
2: Pas de quoi.
1: Bon travail. Et puis ben, je pense que Daniel vous tiendra au courant de l'émission.
3: D'accord.
1: Merci. Bonne,
3: pas de quoi.
1: Bonne continuation.
3: Merci. Bonne continuation.
1: Merci. Au revoir.
4: C'est quand même toute une histoire en Mauricie. Des vaches qui se sont échappées de leur enclos l'été dernier. Amélie Desmarais, bonsoir. Vous êtes à Saint-Sévère, en Mauricie. Vous avez piqué notre curiosité. Le troupeau, on parle d'un certain nombre de vaches quand même, est dans la nature depuis des mois. Et c'est des cow-boys de Saint-Tite qui sont venus à la rescousse.
5: Ouais, une histoire digne d'un scénario de film. On parle d'une vingtaine de vaches qui vivent dans le boisé juste derrière moi depuis le mois de mai. Parce qu'à ce moment-là, il y a eu des vents violents qui ont endommagé leur enclos. Elles ont pris la poudre d'escampette. Et donc, à un certain moment, les vaches se retrouvaient dans la voie publique. À un certain moment, on a suggéré à la municipalité d'abattre les bêtes, mais pas question d'aller dans cette direction. Alors, on a décidé de faire appel au Festival Western de Saint-Tite et à ses cow-boys. Donc, 8 cow-boys qui sont venus sur place, qui ont tenté de récupérer les bêtes pendant une journée complète, mais qui n'ont pas réussi à la toute dernière minute. Les bêtes se sont enfuies. On peut écouter le chef de cette équipe de cow-boys.
6: On est descendu une gang de chums là, avec les chevaux puis les remorques, puis on a réussi à regrouper le troupeau de vaches. C'était environ une vingtaine de vaches. Par contre, le maïs n'avait pas été battu encore, puis ils sont arrivés dans un grand champ de maïs qui devait avoir 3 km de long par 1,5 km de large. Puis on les a réchappés.
4: Ils ont reperdu, les cow-boys. Ils les ont reperdus dans le champ parce que c'était trop grand. Nous, on a des chevreuils, vous avez des vaches, c'est extraordinaire.
5: Juste après les fêtes, les vaches de Pierre Lapointe sont finalement rentrées au bercail à la suite d'une longue et coûteuse opération menée par le MAPAC, qui n'a d'ailleurs pas encore été chiffrée. La ferme de Pierre Lapointe a un volumineux dossier au MAPAC. L'amende la plus salée, 3 750 $ pour avoir enfreint en 2016 la loi sur le bien-être animal, n'a toujours pas été payée. L'inspecteur qui s'était alors rendu sur les lieux déplore que plusieurs vaches et veaux sont gardés dans des conditions insalubres. Il indique que plusieurs vaches ont les onglons longs et que des bovins présentent des signes de maigreur. Il note la présence de moisissures dans les mangeoires des veaux et d'oiseaux morts dans l'abreuvoir extérieur. Le MAPAC a refusé de nous transmettre les dossiers les plus récents, dont ceux concernant la cavale, parce qu'il est possible que des démarches en justice soient entreprises.
7: Wow, cette histoire de vache au Québec m'a vraiment, vraiment beaucoup touché aujourd'hui. Le fait de se dire que comme ça, sur la voie publique, dans l'espace public, il y ait comme ça un troupeau qui débarque et que il y ait une véritable cohabitation, en réalité interespèce, qui se développe, parce qu'avec ces vaches qui sont en liberté, qui elles-mêmes font preuve d'une intelligence assez folle, parce qu'elles ont d'abord réussi à s'enfuir, puis ensuite elles trouvent toutes les stratégies pour vivre en collectivité, pour trouver de l'eau, pour échapper à leurs poursuivants les plus expérimentés, qui sont carrément des cow-boys, et ensuite elles arrivent même à leur échapper en choisissant typiquement le champ qui sera assez large pour les semer. C'est vraiment incroyable. Et vraiment, c'est se dire aussi que les habitants dans cet espace public ont choisi de ne pas les abattre, de chercher à les attraper de manière pacifiste. Je trouve que c'est quelque chose d'extrêmement optimiste. Et justement, sur ces relations entre homme et animal, surtout dans ces conditions qui sont, comme on l'a vu, assez troubles, c'est-à-dire de savoir en fait pourquoi elles se sont enfuies. Parce que évidemment, leur éleveur avait pas forcément l'air d'être le plus sympa. Et donc ça pose beaucoup de questions sur le bien-être animal et justement sur l'intelligence de ces animaux qui sont capables de vraiment concevoir leurs conditions et de réagir, en fait. Et ça, voilà, tout ça dans le fait qu'il y ait eu des réactions très différentes, que tout cet espace comme ça soit vraiment un espace complètement de l'imprévu, de la cohabitation, des interactions interespèces, c'est fou, quoi. Le fait qu'on n'en vienne pas à utiliser la carabine et que tout le monde se soit démené pour faire ça dans un monde où aujourd'hui l'éthique animale est quand même pas au premier plan.
1: Allô?
8: Oui, allô?
1: Oui, allô, David?
8: Oui.
1: Oui, c'est Bob Patrak.
8: Oui.
1: Je suis écologue de formation et en fait, je suis avec mon collègue Greg là et on vous appelle parce que en fait, on a vu que vous aviez fait un épisode métaclassique sur un sujet en fait qui nous intéresse énormément.
8: C'était lequel?
9: Bonjour, c'est Greg.
8: Bonjour.
9: C'était celui juste avant les JO au festival d'Annecy. Vous vous souvenez
8: Ah non, au musical d'Assy. Ah oui, je vois. Oui, c'était avec le Quatuor Lontano. Oui.
9: Exactement. Eh bien, vous vous souvenez certainement qu'il y a eu plein de choses qui sont passées, les vaches qui sont arrivées, une des vaches.
8: Ah oui, c'était le concert au refuge. Oui, c'est ça. Ouais.
9: Exactement. Et on aimerait bien un petit peu élucider cette histoire. Donc, on a écouté votre épisode et on a quelques questions à vous poser.
8: D'accord.
1: Et je sais que ça peut paraître un peu bizarre, et du coup, on veut vous assurer qu'on est vraiment des personnes compétentes. Donc moi, Bob Patrak, je rappelle, écologue de formation, spécialiste dans l'investigation de terrain, et donc j'ai un DUT en psychologie animale et un autre sur la sexualité des pierres. Et moi, je me suis spécialisé dans la compréhension des TOC des animaux. Donc j'ai travaillé sur les singes psychotiques, les tortues boulimiques. Et ma thèse, du coup, s'intitule « Articulation physique et psychologique, le craquage compulsif des doigts chez les lémuriens nains ». Et donc vous pouvez la trouver sur Reddit gratuitement. Vous pouvez la trouver donc sur Reddit gratuitement parce que je suis très engagé dans l'open science, donc elle est disponible sans aucun souci.
8: Donc vous, ce qui vous intéresse, c'est quand même beaucoup plus les vaches que le concert et la musique de Schubert, en fait.
1: Alors nous, on est formés pour être très pluridisciplinaires, donc il n'y a aucun souci, on peut traiter, voilà, on est personnes de terrain, donc on s'adapte.
8: Ok.
9: Et ça fait un petit peu bizarre de se présenter comme ça, mais je pense que c'est important d'affirmer notre crédibilité avant la discussion qui va suivre. Donc moi-même, je suis socio-éthologue au labo du CNRS de Paris, expert en psychologie scientifique, donc j'ai vu pas mal de spécimens. J'ai aussi fait un BTS en soudure de lunettes de soleil pour bétail fortement exposé aux UV. Et finalement, j'ai fait ma thèse il n'y a pas longtemps sur l'influence de la qualité du sang sur les orgies de moustiques. Donc voilà, c'est des sujets qui me tiennent à cœur.
8: Passionnant.
1: Donc on espère que ça vous aura convaincu et que...
8: Bah, j'ai très envie de lire vos travaux du coup, ouais, c'est certain.
9: Et donc tout ça pour vous dire, est-ce que vous avez remarqué, par exemple, dans les témoignages des spectateurs ou des musiciens ou de l'éleveur quand vous étiez sur place, des choses un petit peu particulières qui pourraient permettre d'éclaircir la situation qui ne sont pas dans l'épisode ?
8: Ce que j'ai senti, c'est que les spectateurs étaient un peu opposés, parce qu'il y avait ceux qui trouvaient ça très sympathique que les vaches accompagnent le concert, et puis d'autres qui auraient plutôt préféré avoir la musique non polluée par les bruits de cloches. Et puis, ce qui m'a surpris, c'est quand même que les musiciens n'aient pas du tout croisé l'hypothèse de l'éleveur, c'est-à-dire que l'éleveur pensait que les vaches étaient là parce que le concert se trouvait plus ou moins sur la route de l'abreuvoir, quoi, tandis que les musiciens pensaient vraiment que c'était pour la musique que les vaches étaient venues. Donc, finalement, j'ai pas de conclusion définitive sur ce qui s'est réellement passé ou sur les motivations des vaches à être venues, ou même sur leur sensibilité à la musique, finalement, qui n'est pas complètement avérée.
1: D'accord, c'est vraiment très très intéressant, parce que nous aussi, il y avait une certaine perplexité par rapport à ce sujet. Donc, est-ce que vous accepteriez du coup de nous aider dans cette enquête que nous décidons de mener, du coup, nous?
8: Si vous voulez, oui, de quoi vous auriez besoin?
9: Ça impliquerait peut-être de retourner sur place.
8: D'accord.
9: Parce que bon, on n'a pas spécialement envie d'y revenir, mais on n'a pas spécialement d'autre choix que de revenir vers Alain, le scientifique qui nous a guidés au départ, parce qu'il nous a dit qu'il avait éventuellement un appareil pour traduire le langage des bêtes, des herbes et de tout ce qui vit. Donc peut-être que vous pourriez retourner sur place pour mener d'autres entretiens, mais pas auprès d'humains cette fois-ci.
8: D'accord.
9: Monsieur Alain, c'est à nouveau nous. On a fait le tour des interviews sur place. Et je dois dire qu'on est un peu déçus. On revient vers vous.
10: Comment ça vous êtes déçus? Déjà, pourquoi vous êtes allé sur place? Je comprends pas.
7: Parce que c'était quand même un peu bizarre votre histoire et du coup on est allé chercher par nous-mêmes. Enfin, on est quand même formés pour ça, on est un peu des experts donc... Bon, j'avoue, on est revenu bredouille du coup.
9: Et du coup, on est intéressé par votre proposition, enfin j'ai du mal à le dire, mais pour traduire ce que disent les brins d'herbe et les autres choses quoi.
10: Du coup, ce serait innocenté à la fin, c'est bien ça l'idée?
9: C'est pas sûr, mais peut-être.
10: Comment ça, c'est pas sûr?
9: Je
10: n'ai rien fait, j'ai besoin d'être innocent.
7: Mais justement, plus vous allez nous aider, plus on va pouvoir le montrer.

0: Super, enfin de retour dans mon laboratoire. Désirez-vous un peu d'herbe? C'est bouquet Godard, j'aime beaucoup.
1: Oula, attention, nous on est professionnels, alors montrez-nous ce que vous avez à nous montrer et puis rien de plus.
0: Des professionnels, j'ai lu votre thèse, oui, effectivement. Je peux vous montrer les enregistrements que j'ai déjà eu sur place, que je n'ai pas eu le temps de contempler parce que je me suis fait interpeller avant, je ne sais pas pourquoi. Sur place, j'avais déjà pu enregistrer des brins d'herbe, donc je peux vous laisser entendre ce qu'ils ont à dire.
2: Ouais, faisons ça.
0: Bien, tenez, je lance.
3: Mouillé là, je sais pas ce qui se passe, je suis mouillé. La rosée du matin est toujours sur moi, je suis toujours mouillé là. Ça sent la vache. J'espère que j'ai... J'espère que j'ai pas encore me faire marcher dessus. Hein.
4: Mais aïe!
3: Ah, ça se
4: marche dessus là!
3: J'ai l'impression que ça se rapproche là. Je suis mouillé!
4: Mais.
3: Je suis toujours mouillé!
4: Mais c'est pas possible!
2: Bah, je suis pas sûr que ça nous apprenne grand-chose. Enfin, ils sont mouillés, là, et... Enfin, c'est des brins d'herbe.
0: D'accord, alors attendez, je fouille un peu dans mes autres fichiers. Je crois que j'avais eu le temps de poser 2 ou 3 électrodes sur certaines vases. Alors attendez que je vous retrouve ça dans ma base de données. C'est bon, j'en ai une, tenez.

0: Waouh. C'est fascinant. Et là, vous me dites que c'est vraiment une retranscription de ce qu'elles entendaient.
1: Retranscription. Mon algorithme ne fait que décoder ce que les vases pensent et entendent.
0: Donc c'est vraiment, il n'y a pas du tout de votre mysticisme personnel, c'est vraiment scientifique, là.
1: Est-ce que vous m'avez vu trafiquer les données pendant les 10 minutes pendant lesquelles vous étiez dans mon laboratoire?
0: Vous auriez pu l'avoir fait avant.
1: Non, avant, je me suis fait arrêter par vos supérieurs. Il faut réfléchir un peu à votre enquête.
2: Bon. Bah, écoutez, je sais pas où ça peut nous mener, mais on est intéressé par votre machin. Ouais, on aurait 2-3 entretiens à mener avec peut-être d'autres insectes ou quoi.
1: Eh bien, si ça peut m'innocenter, je vous laisse le perceptron Psionique 4000. Il est à votre disposition tant que vous me le ramenez.
2: Ben, merci.

0: Alors ça marche comment son truc? T'entends quelque chose toi?
1: C'est vraiment juste... Enfin, ça n'a aucun sens.
0: Il nous a dit qu'il fallait appuyer sur le bouton rouge là.
1: Attends, on essaie de rapprocher un peu. Peut-être qu'il faut pointer dans une direction très spécifique. Je sais pas. Tu sais où est la bouche toi, des brandeurs?
0: Enfin, j'entends un petit truc, mais... C'est peut-être le vent.
1: Franchement, c'est pas concluant du tout, hein.
0: Putain, et en vrai, on aurait jamais dû lui faire confiance.
1: C'était du bullshit depuis le début.
0: C'était sûr.
2: Bonjour, on peut vous aider? On est un duo de traducteurs itinérants. Là, je suis avec mon collègue.
0: Mais non.
3: Bonjour, Julien Auriol.
0: Bah vous tombez extrêmement bien, on est un peu embêté là, on aimerait bien comprendre ce que nous dit l'herbe en fait, parce que on est un peu à court de témoins dans notre affaire. Est-ce que vous sauriez nous dire ce qu'elle raconte?
2: Attendez, laissez-nous écouter. Je crois qu'elle se plaigne, hein.
3: Non, moi je suis désolé, je comprends pas, je suis entomologue, je travaille seulement avec les criquets, mais je me dis, enfin... Là, je me suis un peu baladé.
2: Non, elles ont l'air vraiment pas contentes, là. Je pense qu'elles sont en train de se faire écraser et qu'elles se plaignent de se faire écraser, là. C'est ce que j'entends.
0: Wow. Mais pas par nous?
2: Bah oui, je crois.
0: Ah, ok. Peut-être on s'en va, alors.
2: Ouais, je pense qu'il faut faire ça, ouais. Parce que là, elles sont en train de dire, on va mourir.
0: Ok.
2: Cassez-vous,
0: on s'en va. Mais
1: vous êtes ok pour nous aider?
0: Mais c'est un zoologue, non? Ouais. On va peut-être trouver des insectes?
3: Peut-être. Je veux bien.
4: Mesdames les vaches, nous avons le plaisir de vous recevoir ici dans le studio. Alors, ma première question est une question peut-être un peu banale. Que diriez-vous de la qualité de l'herbe ici? Vous plaît-elle, l'herbe d'ici?
5: Ma la verità è che questa erba è acida.
2: Oui, elle est délicieuse.
6: Si guardando che altro può fare.
2: J'adore.
6: Mais quand une
2: vraiment extrêmement bon. Ça fait voler. Ça fait voler. Ça fait planer. Ça fait des très belles choses. On s'y plaît. Quand on fume, pardon, quand on mange de l'herbe. Quand on mange de l'herbe, c'est d'une très grande qualité. D'ailleurs, j'aimerais faire la promotion du producteur.
6: Tout.
2: Le magasin d'herbes et de plantes Godard. Je l'adore. J'aime beaucoup la production et la grande quantité d'herbes produites. C'est avec enthousiasme et grand enthousiasme. Enthousiasmé par l'enthousiasmant que j'enthousiasme cette herbe si enthousiasmante. Donc merci mille fois. Merci mille fois à Godard.
4: Très bien, merci pour cette belle réponse d'une pertinence remarquable et qui sera appréciée par nos auditeurs. Je rappelle que cette herbe est disponible dans tous les magasins Godard. Cependant, j'aimerais vous poser une question plus sérieuse et qui concerne un événement grave qui a eu lieu il y a peu de temps. L'explosion. Tout le monde a ce mot sur les lèvres, tout le monde en parle, tout le monde, et tout le monde veut savoir ce qu'il s'est passé. Alors, que s'est-il passé? Pourquoi l'une d'entre vous a-t-elle explosé? Certains disent que vous avez fait cela pour tromper les expérimentateurs. Est-ce vrai?
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2: Traduis, oui, c'est vrai.
4: Merci pour cette réponse si concise. Et je passe à la rubrique suivante.

0: Madame Criquet, aujourd'hui, est avec nous pour discuter d'une polémique qui est au centre des polémiques de notre région. Cette polémique touche au fait que Madame La Cigale n'a pas eu accès au concert si central de notre région. A eu la volonté d'exprimer en tout cas les résistances, les demandes, les requêtes de la part de la communauté des criquets aujourd'hui.
1: Merci beaucoup, monsieur le journaliste, pour cette intervention. Effectivement, nous avons essayé de faire partie de ce concert, de s'intégrer un peu à la région, du fait du réchauffement climatique. Effectivement, nous sommes des criquets occitans qui cherchons à donc remonter un peu vers les alpages et étant des grands musiciens. Nous sommes dit que, eh bien, un concert dans un alpage était sans doute dédié à nous. Et on se voit donc à ce moment-là, la porte fermée, ne pouvant donc écouter ce morceau de musique.
0: Je passe la parole à Madame Lavache. Que direz-vous de ce que dit Madame Criquet, qui nous rejoint aujourd'hui pour se plaindre?
2: Oui, alors bonjour. En tant que délégué syndical du syndicat de regroupement des vaches à lait de la région d'Occitanie, je crois que cette polémique n'a aucun sens. Déjà, cette réunion était une réunion syndicale entre toutes les vaches syndiquées de la région. Qu'est-ce que des criquets avaient à faire pour ce concert? Ensuite, il en va de fait que les criquets n'ont pas les mêmes capacités auditives que nous, ne savent pas apprécier la musique classique. Donc, les criquets ont beaucoup d'avantages dans cette société, vivent très très bien. Il me semble normal que nous puissions aussi jouir entre nous, entre vaches, de certains privilèges.
1: Eh bien, tout simplement, je me permets de vous poser une question assez simple. Arrivez-vous à citer les avantages que les criquets ont? Notamment...
0: Je rappelle juste les règles du débat. On laisse parler d'abord les cigales, puis les vaches. Et puis ensuite, les vaches auront le droit de répondre.
1: Les criquets, je vous prie. Ainsi, vous comprenez très

0: au syndiqué des vaches, s'il vous plaît. Avez-vous quelques réponses, quelques remarques ?
1: Le silence de mon confrère semble éloquent. Et je tiens à rappeler que depuis quelques années, le territoire des criquets a amplement grandi sur le nôtre, que les criquets chantent toute la journée et nous ennuient. Donc, je propose que cette discussion se termine ici et que les criquets rentrent chez eux, vaquer à leurs occupations.
0: Les criquets, les cigales, les criquets, avez-vous une dernière chose à dire ?
2: Effectivement.
0: Très bien, merci.
3: Ah là là, ces criquets. Encore un bel exemple de cette intelligence animale. Et encore, il faudrait peut-être même pas dire ça, parce que c'est, comme en disant intelligence, on projette beaucoup de nos anthropomorphismes. Mais là, on voit qu'il y a des véritables rapports de pouvoir, qu'il y a une spécificité vraiment des interactions des animaux avec leur milieu, avec leurs appétences spécifiques. Et c'est extrêmement intéressant. On voit qu'il y a donc des conflits, mais que finalement, grâce à ces pratiques comme ça de traduction, qui sont d'ailleurs incroyables, parce que justement, on pourrait se dire « Oh, la technique !» pourrait nous permettre de résoudre tous ces problèmes. Et finalement, on se rend compte qu'elle-même a ses propres failles et que c'est en trouvant justement par l'impression

0: permettre de mettre en relation différentes espèces, et là on pourrait arriver à des écosystèmes peut-être encore plus en relation, encore plus dans la compréhension, et on pourrait même plus parler des lois de la nature comme des choses extrêmement violentes, qui sont incapables comme ça de prendre en compte les besoins de chacun. Et non, on pourrait y avoir une véritable harmonie entre les espèces. Et je trouve ça tout bonnement passionnant.
1: Cher Gérard, je renonce. Vraiment, c'est un beau métier que celui auquel tu m'as formé.
2: Je renonce.
1: Mais j'ai 27 ans et j'en ai déjà trop vu. Enfin, surtout trop entendu. Non, le sens m'échappe. Je crois que je vais vraiment devenir soudeur pour poursuivre ce que j'ai fait de mieux jusqu'ici dans ma vie. Tu sais, les lunettes pour rétine animal fragile dont je t'avais parlé. Ça, ça avait du sens. Enfin, n'importe quoi d'autre. Je ne sais pas à quel moment j'ai perdu ce qui résonne dans l'âme de Bob. Vraiment, pendant cette enquête, mon enthousiasme m'a fait réaliser que j'aurais préféré étudier la sexualité des pierres.
2: Non, elles n'étaient pas faites pour ça.
1: Non, vraiment, j'étais pas fait pour ça. Parler à des brins d'herbe, écouter des traducteurs itinérants, itinérés entre l'italien et le grec pour demander à des vaches pourquoi l'herbe Godard est la meilleure du marché. J'ai vu un scientifique qui n'a pas fumé que l'herbe Godard et qui sortait tout droit d'un mauvais film de SF. Et je pense que j'y suis pas à ma place.
2: Je n'y suis pas à ma place.
1: Non, salut tous les collègues de ma part, c'est ciao. Signé Greg.
2: Salut tous les collègues de ma part, c'est ciao. Signé Greg. En pleine possession de ses moyens, ça t'apprendra à t'opposer à moi et à me mépriser.

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1: Bonsoir à tous. Le Parti Socialiste lance ses universités d'été. Jusqu'à demain, les militants et les cadres du PS se réunissent dans le Loir-et-Cher, à Blois. Les contours de la primaire en octobre en vue de la présidentielle sont désormais connus. Mais François Hollande n'en sera pas. Il y a quelques minutes, l'ancien chef de l'État a indiqué qu'il ne souhaitait pas y participer.
2: J'ai jamais été favorable à cette procédure. Même quand j'y ai participé en 2011, c'est que j'en ai été victorieux. Pourquoi ? Parce que cette procédure par elle-même suscite plus de divisions que propose le rassemblement. Mais c'est vrai, quand il y a 3 millions de lecteurs qui viennent, c'était le cas en 2011, ça crée forcément une dynamique. Là, et quoi qu'on en pense, il y aura peut-être 10 fois moins de participants. Donc la primaire, non seulement risque de diviser, mais je peux comprendre ceux qui ne pensent pas comme moi, mais n'aura pas forcément la dynamique que nous avons connue à d'autres époques.
1: Pour l'instant, 4 candidats se lancent dans cette primaire. Raphaël Glucksmann, Ségolène Royal, Jérôme Guedj et Philippe Brun. Les incendies qui ont touché la Gironde, les Landes et le Var cet été ont coûté près de 500 millions d'euros. Selon un premier bilan de France Assureur, les dommages aux biens des particuliers représentent la grande majorité des dossiers, frais de relogement compris. Ce bilan dépasse très largement celui des incendies de l'été 2022. Près de 600 personnes tuées dans la crue au Népal. On compte aussi plus de 1900 disparus, parmi lesquels au moins 4 Français. Les opérations de sauvetage ont repris dans la zone sinistrée pour tenter de retrouver des survivants. L'Union européenne débloque 2 millions d'euros d'aide humanitaire. Le département des Pyrénées-Orientales va-t-il changer de...

0: Non, réponse aujourd'hui, après la consultation menée cet été par le département. Trois propositions, conserver le nom actuel des Pyrénées-Orientales ou bien changer pour Pyrénées-Catalanes ou pour Pyrénées-Méditerranée. Et puis le foot, le début ce soir de la deuxième journée de Ligue 1. Lille reçoit le Paris Saint-Germain à 20h45 au stade Pierre-Mauroy. Voilà pour l'info, excellente soirée.
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Bonjour à toutes et bonjour à tous. J'espère que vous avez passé de très bonnes vacances et que vous en avez profité pour aller voir les artistes en live pendant cette période estivale. Cette émission va continuer à vous distiller les nouveautés blues et blues rock. Et on commence tout de suite avec le nouvel album d'Albert Castiglia qui s'intitule Ragga House Soul. Et je vous propose d'écouter Certain Line. C'est du blues et c'est du lourd.

On continue avec Smokestack Reno et leur disque The Mojo Dojo. Et ce titre, Till the Day.

Encore une voix féminine, et on en profite avec le nouvel album de Chemika Copeland, Blame It of Eve. Et quel album ? Écoutons tout de suite Tug Mother.

restons encore un peu avec Chemika Copeland, parce que c'est vraiment très bon. Voici Is There Anybody Up There, toujours tiré de l'album Blame It on Eve.

Passons aux artistes français avec le grand Nico Wayne Toussaint qui vient tout juste de sortir cet opus. From Cresdle with Love. Voici Wanna Try Somebody.

Et pour terminer cette heure passée ensemble, voici un autre groupe français. Railroad Stomp et leur nouvelle galette tout simplement appelée Tout. On écoute Rolling on Tubing.

0: Bonjour et bienvenue dans ce nouveau numéro de Rock Station, un numéro consacré à Bo Diddley, un numéro plus particulièrement consacré à ceux qui pensent que Bo Diddley c'est toujours la même chose. Nous écoutons en premier la chanson titre Bo Diddley.
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Ellas Outer Bates, dit Ellas McDaniel, dit Bo Diddley, est né dans le Mississippi le 30 décembre 1928. Son surnom de Bo Diddley lui vient directement d'un instrument rudimentaire qui était constitué d'un fil de fer sur lequel on faisait glisser un goulot de bouteille. Cet instrument s'appelait donc le diddle ou le Diddley Bow. Diddley Bow, Bo Diddley. Voici maintenant une des facettes de l'artiste, le blues. I'm a man.

Buddy Lay a signé sur Chess Records en 1954 et les deux chansons que nous venons d'écouter, à savoir Buddy Lay et I'm a Man, figurent sur son premier 45 tours. A noter que la version initiale de Buddy Lay s'appelait Uncle John. I'm a Man fait partie de la fameuse trilogie Manish Boy, I'm a Man, Uchi Puchi Man, dont Buddy Lay et Muddy Waters se dispute la paternité. En 1960, pour Tricker Records, une filiale de Chess, il enregistre une chanson qui se nomme Roadrunner.

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1: Comme nous l'avons entendu dans la chanson Bo Diddley, ce que l'on appelle le Bo's Beat ou le Jungle Beat est en fait une variation de percussion africaine adaptée à la guitare électrique. Écoutons Pretty Thing, une chanson de 1955 qui exploite ce même Bo's Beat, Jungle Beat, avec une légère variation cette fois.

Tout au long de sa carrière, Buddy Holly va explorer de nombreux styles musicaux. On peut citer le rock'n'roll, le blues, le rhythm and blues, le funk, parfois même l'électro. Écoutons un titre ce coup-ci à tendance rhythm and blues, Walking and Talking.

Voici une chanson de 1956, Who Do You Love? Cette chanson n'exploite pas le Bose Beat, mais de nombreuses reprises par la suite lui adjoindront le rythme Bose Beat. Je vous invite notamment à écouter la reprise de George Thorogood, Who Do You Love?

Nous passons en 1957 pour une chanson typée blues. Cette chanson s'appelle Before You Accuse Me. Vous la connaissez probablement par la reprise de Creedence Clearwater Revival sur l'album Cosmos Factory ou également par Eric Clapton un peu plus tard.

Nous passons en 1959 pour une chanson qui navigue entre rock'n'roll, blues, rhythm and blues. Cette chanson s'appelle Crackin' Up. Vous en retrouverez une version par Paul McCartney ou plus récemment par Billy Gibbons, chanteur-guitariste de ZZ Top.

En 1961, Bobby Dylan s'apitoie sur son sort de malade, histoire non vécue évidemment, et nous propose Pills.

En 1962, Bo Diddley nous propose une chanson écrite par l'omniprésent Willie Dixon chez Chess, une chanson qui sera une des dernières à atteindre le sommet des charts. You can't judge a book by the cover.

Cela fait presque 35 minutes que nous écoutons Bo Diddley et vous vous êtes sûrement aperçu que pas mal de ses chansons sont devenues des classiques. La suivante ne va pas déroger, elle va devenir un classique du pub rock bien des années plus tard. C'est donc ainsi qu'en 1962 va sortir I Can Tell.

Nous allons écouter maintenant 16 Tones, une chanson de 1947 écrite par Mel Travis.

Le but de cette émission est bien entendu d'écouter de la bonne musique, mais aussi de montrer l'éclectisme de Bo Diddley. Dans les années 70, il va s'orienter vers le funk. Écoutons Elephant Man.

Bien évidemment, dans ses disques funk, il ne peut s'empêcher de revenir parfois à ses racines. Il enregistre donc une nouvelle chanson qui s'appelle Shut Up Woman, qui est en fait une version déguisée, modernisée, funkisée, mais néanmoins blues de I'm a Man.

Voilà, une nouvelle fois, le voyage est terminé. J'espère que cette petite heure passée en compagnie de Bob Dylan vous a régalé. Je vous donne rendez-vous pour un prochain numéro. À bientôt.

0: rappeur Tupac Shakur a été retrouvé dans un petit village près de Cotonou au Bénin.
1: On apprend dans la presse ce matin que c'est donc l'ancien premier ministre israélien Benjamin Netanyahou qui recevra le prix Nobel de la paix.
0: C'est ce soir qu'aura lieu la première soirée Free Coffee.
2: DJ King Flow.
0: Mixé.
3: 2025, 26, 27, 30.

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